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2: Bonsoir, bonsoir à tous. Dans l'actualité, on en sait plus sur le piratage du fisc cet été. D'après une note du président de la commission des finances du Sénat et de son rapporteur général, eh bien, les attaquants auraient profité de comptes compromis et d'une vulnérabilité informatique. Trois attaques distinctes auraient permis de dérober des informations dans les systèmes de la DGFiP. Pour rappel, les données de près de 700 000 particuliers et professionnels ont fuité. Dans l'Aude, les pompiers poursuivaient encore leur lutte ce samedi contre un important incendie à La Pradelle puis Laurent, un feu qui a déjà brûlé 225 hectares de végétation depuis vendredi. Une trentaine de personnes ont dû quitter leur logement. Près de 350 soldats du feu sont toujours sur le terrain. De nouveaux éléments dévoilés après la découverte de 4 morts dans une maison de gîte en Haute-Saône. Les autopsies révèlent que les deux enfants ont été tués d'une balle dans le dos et que leur grand-mère est morte après 3 coups de couteau. Le parquet privilégie la piste d'un drame familial. Le père, séparé de sa compagne, est soupçonné d'avoir tuer ses enfants et sa belle-mère avant de se donner la mort. Bientôt un concurrent pour la SNCF sur les lignes à grande vitesse. La compagnie privée Velvet vient d'obtenir sa licence d'exploitation en France. Une étape importante pour cette entreprise qui veut lancer ses premiers trains dès 2028. Virginie Quénon.
3: Oui, cette licence délivrée par le ministère des Transports confirme que l'entreprise remplit les conditions juridiques et financières pour transporter des voyageurs. Elle peut désormais avancer concrètement dans la préparation de son réseau et notamment réserver ses créneaux de circulation auprès de SNCF Réseau. Mais avant d'accueillir ses premiers passagers, Velvet doit encore obtenir un certificat de sécurité. La compagnie veut faire circuler ses trains verts et violets à 300 km/h sur 4 destinations de l'ouest de la France. Velvet viendra renforcer la concurrence face à la SNCF, déjà confrontée à l'italien Trenitalia depuis 2021.
2: Merci Virginie. Nouvelle escalade entre les États-Unis et l'Iran. L'armée américaine annonce avoir détruit ou neutralisé 3 pétroliers iraniens après des tirs de missiles attribués à Téhéran contre 2 bâtiments américains dans la région. Et puis en cyclisme, Tadej Pogacar ne se remettra pas en selle avant l'an prochain. Le Slovène de 27 ans, victime d'une lourde chute sur la Vuelta le 29 août dernier, déclare forfait pour le reste de la saison. Son équipe a confirmé son forfait donc pour les mondiaux, les championnats d'Europe ou encore pour le Tour de Lombardie. Voilà pour l'essentiel de l'actualité. C'est la fin de ce flash. Excellente soirée à tous.

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2: Et en ce dimanche 6 septembre, bonne fête aux Bertrands. Les Béliers, vous ne donnerez pas la priorité à votre cœur. Taureau, vous pourriez faire preuve d'une crédulité inhabituelle.

caractère. Grâce à votre imagination, vous aurez l'art et la manière d'éviter la routine dans votre vie conjugale. Capricorne, c'est la stabilité qui prévaudra dans le domaine matériel. Verseau, on aura envie de vous suivre dans une folle aventure. Les poissons, enfin, appuyez-vous sur des retours positifs pour vous motiver. Bonne journée et à demain.

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1: Bonjour, bonjour à tous. Dans l'actualité, un mort, c'est le bilan d'une explosion dans un pavillon après une fuite de gaz à Aubervilliers hier soir. La victime est un enfant. 7 autres personnes ont été blessées, dont 2 grièvement. La ville a mis à disposition des locaux et des lits d'appoint pour accueillir les familles touchées. Ce nouveau pic de chaleur encore aujourd'hui dans le sud du pays. 6 départements restent placés en vigilance orange canicule. La Drôme-Ardèche, le Gard, l'Hérault, le Vaucluse et l'Aude. Plus de 38 degrés attendus par endroit. Les températures commenceront à baisser par l'ouest à partir de demain. Près de 4 annonces locatives sur 10 dépassent les plafonds légaux dans les villes où les loyers sont encadrés. Selon la Fondation pour le logement, 37% des annonces analysées sont concernées, soit 5 points de plus qu'en 2025. Antoine Launois de l'association Bail nous donne des conseils pour ne pas se faire avoir. On l'écoute.
2: La première chose qu'on dit aux locataires, c'est regardez si vous avez bien tous les documents. Nous, la majorité de locataires qui nous contactent n'ont pas un certain nombre de documents, donc le DPE, qui permet de vérifier si le logement il est bien isolé, et notamment s'il est classé F ou G. Le propriétaire n'a pas le droit d'augmenter le loyer chaque année. Ensuite, il y a tout un tas d'autres documents qui permettent de vérifier que le logement est bien aux normes sanitaires, notamment est-ce qu'il y a du plomb, est-ce qu'il y a de l'amiante. Ces documents-là, on est censé les avoir. Et l'autre chose qui est importante, c'est dans le bail, il y a un paragraphe qui écrit « conditions financières ». C'est celui qui va définir combien vous payez de loyer, combien vous payez de charges. C'est ce paragraphe-là qu'il faut vérifier si jamais il respecte bien la loi.
1: Dans l'actualité également, 3 heures de discussion au Kremlin autour d'une possible issue à la guerre en Ukraine. Vladimir Poutine a reçu hier les émissaires de Donald Trump. Washington affirme que des plans substantiels ont été évoqués et seront dévoilés dans les prochaines semaines. Les discussions doivent se poursuivre ce dimanche à Kiev. En sport, en tennis, Arthur Jay a qualifié pour les 8e de finale de l'US Open après avoir battu Michael Zeng en 5-7 hier. C'est terminé en revanche pour Benjamin Bonzi, renversé par Khachanov en 3-7 au 3e tour. Ce soir, Carlos Alcaraz affrontera Tommy Paul à 20h. Daniil Medvedev fera face à Frances Tiafoe à 21h. Et puis, du foot, 1-0, le score sur lequel Lorient s'est imposé face à Lens hier. Victoire de Brest face au Havre, 2-1. Nice et Le Mans se sont quittés sur un match nul, un but partout. Aujourd'hui, suite et fin de cette 3e journée de Ligue 1. 3, Strasbourg à 15h, Angers-Rennes à 17h15. Et puis Marseille reçoit le Paris FC à 20h45 en clôture ce soir. Très bonne journée à tous.

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2: Et en ce dimanche 6 septembre, bonne fête aux Bertrands, les Béliers, vous ne donnerez pas la priorité à votre cœur.
3: Taureau,
2: vous pourriez faire preuve d'une crédulité inhabituelle.
3: Les Gémeaux,
2: vous vous montrerez persuasif.
3: Les Cancers,
2: plus les jours passeront,
3: vous aurez de moins en moins la tête au travail.
2: Les Lions,
3: fixez-vous des objectifs précis pour ne pas vous laisser entraîner dans des aventures hasardeuses.
2: Les Vierges,

routine dans votre vie conjugale. Capricorne, c'est la stabilité qui prévaudra dans le domaine matériel. Verseau, on aura envie de vous suivre dans une folle aventure. Les poissons, enfin, appuyez-vous sur des retours positifs pour vous motiver. Bonne journée et à demain.

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2: Bonjour, bonjour à tous. Dans l'actualité, un mort, c'est le bilan d'une explosion dans un pavillon après une fuite de gaz à Aubervilliers hier soir. La victime est un enfant. 7 autres personnes ont été blessées, dont 2 grièvement. La ville a mis à disposition des locaux et des lits d'appoint pour accueillir les familles touchées. Ce nouveau pic de chaleur encore aujourd'hui dans le sud du pays. 6 départements restent placés en vigilance orange canicule. La Drôme Ardèche, le Gard, l'Hérault, le Vaucluse et l'Aude. Plus de 38 degrés attendus par endroit. Les températures commenceront à baisser par l'ouest à partir de demain. Près de 4 annonces locatives sur 10 dépassent les plafonds légaux dans les villes où les loyers sont encadrés. Selon la Fondation pour le logement, 37% des annonces analysées sont concernées, soit 5 points de plus qu'en 2025. Antoine Launoy de l'association Bail nous donne des conseils pour ne pas se faire avoir. On l'écoute.
3: La première chose qu'on dit aux locataires, c'est regardez si vous avez bien tous les documents. Nous, la majorité de locataires qui nous contactent n'ont pas un certain nombre de documents, donc le DPE, qui permet de vérifier si le logement est bien isolé, et notamment s'il est classé F ou G. Le propriétaire n'a pas le droit d'augmenter le loyer chaque année. Ensuite, il y a tout un tas d'autres documents qui permettent de vérifier que le logement est bien aux normes sanitaires, notamment est-ce qu'il y a du plomb, est-ce qu'il y a de l'amiante. Ces documents-là, on est censé les avoir. Et l'autre chose qui est importante, c'est dans le bail, il y a un paragraphe qui est écrit « conditions financières ». C'est celui qui va définir combien vous payez de loyer, combien vous payez de charges. C'est ce paragraphe-là qu'il faut vérifier si jamais il respecte bien la loi.
2: Dans l'actualité également, 3 heures de discussion au Kremlin autour d'une possible issue à la guerre en Ukraine. Vladimir Poutine a reçu hier les émissaires de Donald Trump. Washington affirme que des plans substantiels ont été évoqués et seront dévoilés dans les prochaines semaines. Les discussions doivent se poursuivre ce dimanche à Kiev. En sport, en tennis, Arthur Jay a qualifié pour les 8e de finale de l'US Open après avoir battu Michael Zheng en 5-7 hier. C'est terminé en revanche pour Benjamin Bonzi, renversé par Khachanov en 3-7 au 3e tour. Ce soir, Carlos Alcaraz affrontera Tommy Paul à 20h. Daniil Medvedev fera face à Frances Tiafoe à 21h. Et puis du foot, 1-0, le score sur lequel Lorient s'est imposé face à Lens hier. Victoire de Brest face au Havre 2-1. Nice et Le Mans se sont quittés sur un match nul, un but partout. Aujourd'hui, suite et fin de cette 3e journée de Ligue 1. 3, Strasbourg à 15h, Angers-Rennes à 17h15 et puis Marseille reçoit le Paris FC à 20h45 en clôture ce soir. Très bonne journée à tous.

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Grâce à votre imagination, vous aurez l'art et la manière d'éviter la routine dans votre vie conjugale. Capricorne, c'est la stabilité qui prévaudra dans le domaine matériel. Verseau, on aura envie de vous suivre dans une folle aventure. Les poissons, enfin, appuyez-vous sur des retours positifs pour vous motiver. Bonne journée et à demain.

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2: Bonjour, bonjour à tous. Dans l'actualité, un enfant décédé dans l'explosion d'un pavillon à Aubervilliers. Ça s'est passé hier soir. On compte aussi 7 blessés, dont 2 en urgence absolue. L'habitation a été complètement soufflée par la déflagration. Il s'agirait d'une fuite de gaz. La ville a mis à disposition des locaux et des lits d'appoint pour accueillir les familles touchées. 6 départements du Sud placés en vigilance orange canicule ce dimanche. La Drôme, l'Ardèche, le Gard, l'Hérault, le Vaucluse et l'Aude. Plus de 38 degrés sont encore attendu par endroit aujourd'hui et les températures commenceront à baisser par l'ouest à partir de demain. C'est le coup de massue de la rentrée pour les étudiants. Son coût atteint cette année 3 240 €, un nouveau record selon la FAGE. Le logement reste de très loin le premier poste de dépense et pousse de plus en plus d'étudiants à rogner sur l'alimentation ou les soins. Louise Langlin est l'une des porte-parole de la Fédération des assos étudiantes. On l'écoute.
3: Le loyer, voilà, une fois le loyer payé, ça représente plus de la moitié du budget d'un étudiant. Et pour 50% des étudiants et étudiantes, ils doivent vivre avec moins de 200 €. Une fois qu'ils ont payé seulement leur loyer, donc 200 € pour la moitié des étudiants, pour leur alimentation, pour leur santé, pour leurs loisirs. Donc on comprend bien qu'à partir de là, le reste, on essaye de faire des ajustements et des coupes sur l'alimentation, etc. Mais ça en devient un enjeu de santé publique même.
2: Voilà, et la FAGE réclame notamment l'indexation des bourses sur l'inflation et un meilleur encadrement des loyers. Nouvel échange de frappes entre l'Iran et les États-Unis autour du détroit d'Ormuz. Téhéran affirme avoir attaqué un drone naval américain qui tentait de pénétrer dans une zone protégée. Les gardiens de la Révolution disent également avoir visé 3 pétroliers et 3 navires américains après des frappes de Washington contre 3 pétroliers iraniens. Du foot, Lorient s'est imposé face à Lens hier 1-0, victoire de Brest face au Havre 2-1. Nice et Le Mans se sont quittés sur un match nul, 1-1. Aujourd'hui, suite et fin de cette 3e journée de Ligue 1, 3 Strasbourg à 15h, Angers Rennes à 17h15 et Marseille reçoit le Paris FC à 20h45 en clôture ce soir. Et en rugby, on disputé la première journée de top 14 hier. Bordeaux-Bègles a renversé le Racing 92, 64-5. Victoire aussi de Bayonne contre Toulon, de Lyon sur Clermont, Pau face à Montpellier. Perpignan s'est incliné sur la pelouse du Stade français, tout comme Vannes face à Castres. Ce soir, La Rochelle reçoit Toulouse en clôture de cette première journée. Un match à 21h05. Voilà pour l'essentiel de l'actualité. Très bonne journée à tous.

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1: Eh bien, bonjour à toutes, bonjour à tous, ravi de vous retrouver en direct sur les ondes de Variance FM. C'est Jérémy que vous entendez et je suis avec vous pour un tout nouveau numéro de l'émission Les Acteurs du Bal. Et oui, c'est la rentrée pour l'équipe de Variance FM et nous sommes de retour pour une nouvelle saison radiophonique au cours de laquelle l'émission Les Acteurs du Bal sera au rendez-vous. Vous aurez le plaisir de nous retrouver deux fois par mois entre 9h et 10h avec tous vos musiciens préférés. Et pour inaugurer cette saison, vous le voyez déjà en vidéo et vous allez l'entendre dans un instant, c'est notre ami Pascal Jamot qu'on a le plaisir de recevoir. Ça faisait un petit moment qu'il n'était pas venu en studio et on est très content de pouvoir l'avoir avec nous. Bonjour Pascal.
2: Bonjour à vous tous, bonjour auditrice, bonjour auditeur.
1: Eh bien c'est un plaisir de pouvoir partager cette antenne avec toi. Alors évidemment j'ai plein de belles questions à te poser puisque le principe de cette émission c'est de découvrir un petit peu ton parcours, tout ce qui a pu marquer ces dernières années et puis les grands moments également de tes bals parce que forcément il y en a certainement eu hein, au cours
2: de
1: l'année.
2: Il y en a eu et de nombreuses années bien sûr.
1: Et bien tu vas pouvoir partager ça avec les auditeurs de Variance FM et on va commencer par le commencement, j'ai envie de dire. À quel âge as-tu commencé à jouer d'un instrument? Dis-nous tout.
2: Alors j'ai été focalisé sur un instrument à partir de l'âge de 7 ans. Qui n'a pas été l'accordéon, qui a été au départ le cornet à piston, dans une petite fanfare de mon village natal de Châteauguay, enseigné par un monsieur qui s'appelait monsieur Sur-Émile, qui était à la garde républicaine de Paris. Suite à cela, j'ai passé sur la trompette d'harmonie, et 2 ans après, je suis passé à l'accordéon en complément donc, de mon parcours musical.
1: Donc ça a commencé avec les instruments avant plutôt.
2: Oui, quoique l'accordéon est un instrument avant.
1: Oui, c'est vrai, oui. Bah, on a commencé avec des instruments proches de la trompette, on va dire,
2: tout
1: dans ce
2: fait.
1: Cas-là. Oui,
2: tout
1: effectivement,
2: tout à fait.
1: Et alors, du coup, pourquoi effectivement les instruments comme le cor et la trompette? Qu'est-ce qui te plaisait dans ces instruments?
2: Étant tout petit, papa me jouait de l'harmonica en autodidacte et j'étais fasciné par les morceaux qu'il m'interprétait, et il me disait tout le temps, j'aurais rêvé faire de la musique et de l'accordéon particulièrement, mais dans la famille, il n'y avait pas les moyens. Et ils se sont donné les moyens de me faire apprendre l'accordéon, pour leur plaisir bien sûr, mais pour le mien qui est devenu indispensable par la suite.
1: Ah, c'est chouette.
2: Oui.
1: Donc il
2: n'y
1: avait aucun musicien dans la famille?
2: Aucun.
1: Donc c'est vraiment toi qui t'es dit, je vais y aller, je vais foncer pour faire plaisir un petit peu à mes proches?
2: Oui, puis chaque fois que la fanfare passait devant la maison, je prenais 2 couvercles de casserole et je tapais pour faire les cymbales avec la fanfare qui passait dans la rue, je faisais rire tout le monde.
1: Ça devait être sympa pour les voisins.
2: C'était très sympa pour les voisins. Et l'anecdote, c'est qu'un jour, je me suis échappé avec la fanfare et mes 2 couvercles de casserole pour aller à la cérémonie du monument aux morts. Et maman ne me voyant plus a été sur la place du village et j'étais au garde à vous avec mes 2 couvercles de casserole à côté de l'harmonie municipale de Châteauguay.
1: Ah, la fanfare a dû se demander ce que tu faisais là à l'époque.
2: Et bien de là, monsieur Sur-Émile est venu rendre visite à mes parents en disant il faut lui faire de la musique parce que vraiment c'est quelque chose qui l'attire. Et donc j'ai démarré par contre assez durement parce qu'il fallait 2 ans et demi de solfège avant de commencer à jouer d'un instrument. Et ça devenait très très dur pour la motivation.
1: Et je comprends, le solfège ça rebute pas mal de monde. J'en discutais d'ailleurs hier avec un professeur de musique qui fait faire des percussions, également de la guitare à ses élèves. Et c'est vrai que lui il a pour objectif de ne pas passer par le solfège parce que c'est très lourd et les gens ça leur fait peur hein, clairement.
2: Oui, ça a bien évolué au niveau de l'enseignement musical. Je crois qu'on a pris conscience qu'on ne pouvait faire de la musique autrement que par le solfège. Les bases sont indispensables, mais il n'y a pas que le solfège.
1: Et oui, et on le voit bien par les gens qui apprennent de manière autodidacte.
2: Hein, autodidacte,
1: c'est
2: tout
1: clair.
2: À fait.
1: Et alors, à quel moment es-tu passé à l'accordéon? Qu'est-ce qui t'a donné envie d'aller vers cet instrument?
2: Alors, l'accordéon est arrivé un peu bizarrement. Je voyais les orchestres de l'époque, des affiches, des Georges Michel, de Fernand Reynaud, avec l'accordéon. Et je me disais, moi avec la trompette, qu'est-ce que je vais faire à part jouer dans la fanfare. Donc j'ai décidé d'apprendre l'accordéon. J'ai demandé aux parents, qui se sont un petit peu saignés, de me payer des cours particuliers avec un professeur qui s'appelait Paul Chalier, Pablo Caliero, de son nom d'artiste, et qui m'a donc fait travailler les bases de l'accordéon. Alors je ne suis pas un virtuose, je ne le serai jamais, ça se saurait. je joue correctement, je pense. Et de là, j'ai décidé de monter un petit orchestre avec des copains vraiment du village qui jouaient dans la fanfare. C'était pour se marrer. Puis ça a démarré pour un petit bal du foot. On n'avait pas de matériel, on posait la caisse claire sur une caisse à pommes. Voilà. La sono, c'était un haut-parleur de voiture bouillé, branché sur une batterie 12 volts, avec un seul micro pour trois musiciens.
1: Ah oui.
2: Mais voilà, c'était le début. Et ça n'a jamais arrêté.
1: Ça devait être quelque chose à l'époque.
2: Ouais, ouais.
1: C'est sûr que...
2: Tout le matériel tenait dans une remorque Michelin.
1: C'est des souvenirs, tout ça.
2: Ouais,
1: et
2: ouais,
1: je pense que ça rappelle pas mal de choses à certains auditeurs qui, peut-être, eux aussi, se sont lancés dans la musique quand ils étaient plus jeunes.
2: Peut-être.
1: Parce que je pense que tout le monde a fait pareil, en fait, avec les moyens du bord.
2: Ben, tout à fait.
1: Non, mais c'est plutôt chouette. Et alors, en termes de formation, est-ce que tu as passé beaucoup de temps dans les écoles ou est-ce que tu as fait un peu des choses de manière autodidacte?
2: Alors, toujours à l'harmonie de Châteauguay, donc j'ai complémenté un petit peu mes bases solfégiques. Et puis, le chef de l'harmonie m'a fait rentrer au conservatoire de Clermont en trompette. J'ai poursuivi avec Monsieur Chalier à l'accordéon, qui m'a fait passer les concours. Et pendant 7-8 ans, j'ai amélioré un petit peu toutes ces connaissances au niveau de l'harmonie, au niveau de la composition, au niveau... voilà. Et c'en est devenu une passion qui a abouti à en faire un métier. J'ai enseigné en scolaire, tout d'abord, avec un parallèle d'orchestre. Et puis, j'ai eu la chance de rencontrer des personnes qui m'ont permis d'aller jouer à l'étranger et qui m'ont permis d'organiser mes propres voyages. J'ai acheté une auberge dans laquelle je faisais que du repas dansant, à Saint-Rémy-sur-Durolle. Voilà, donc j'ai un parcours un petit peu atypique, mais très très plaisant et que je ne regrette en rien.
1: Un parcours passion aussi, voilà. Par la même occasion.
2: Exactement.
1: Parce que on voit bien que l'accordéon et la musique te collent à la peau, pour le coup.
2: Oui, oui, malgré tous les problèmes.
1: Exactement, on reparlera brièvement de ces quelques soucis qui t'ont impacté forcément pendant de longues semaines. Et puis, j'ai envie aussi de te poser une question.
2: Oui.
1: Sur les premiers morceaux que tu as pu jouer, est-ce que tu te souviens des premières choses que tu as pu interpréter? Alors, soit pour t'entraîner, soit sur scène peut-être. Voilà, donc ces premiers morceaux que tu jouais, voilà, à l'accordéon ou à la trompette?
2: Alors, mes premiers morceaux à l'accordéon que j'interprétais devant la famille, c'était Chantal, un prénom.
1: Qui avait Chantal.
2: Été, Chantal, le titre de cette partition, qui avait été composée, c'était un morceau pour débutants par Monsieur Chalier, et une valse portugaise qui s'appelait Emigrante.
1: Ah ouais, oui. D'accord.
2: Oui, c'est deux petits morceaux que je jouais au départ. Par la suite, à la trompette, j'aimais bien jouer Dolan Melody, j'aimais bien jouer Concerto pour un été.
1: Ah oui.
2: Voilà. Donc ces morceaux-là m'ont beaucoup, beaucoup plu et puis m'ont permis d'évoluer aussi.
1: Et oui, c'est sûr.
2: Et puis, au fil du temps, il y a des morceaux qui... Après, pendant les périodes de bal, il y a des morceaux qui sont très, très demandés. Enfin, qui sont souvent redemandés.
1: Oui, des choses cultes, on va dire.
2: Voilà,
1: ne t'inquiète pas, ça, on en reparlera. Je te poserai la question tout à l'heure, puisque j'aime bien poser cette question à nos amis musiciens. Et du coup, toi, en termes de registre, tu t'es orienté directement sur quelque chose de très axé musette?
2: Alors ou... oui, beaucoup plus musette que jazz. Je n'ai pas les formations pour, les connaissances pour, et la pratique, bien sûr. L'improvisation, c'est une technique, c'est une... donc je n'ai pas tout ça. Et en trompette, c'est classique variété.
1: D'accord.
2: Principalement.
1: Des choses très simples, effectivement. Oui. Et pourtant, c'est vrai que tu as un petit côté Charlie Parker ou Duke Ellington. Ouais. Tu vois, c'est voilà, t'aurais pu finalement faire du jazz. Hein.
2: Oui, oui, je pense. Hein, si on travaille, il y a pas de souci. On arrive à tout. Hein. Mais voilà, il faut vraiment se pencher particulièrement sur ce style de musique. J'apprécie de l'écouter. Je prends conscience du travail qui est effectué par ces artistes-là. Parce que c'est pas donné à tout le monde. Et donc, peut-être un jour, je ne m'interdis de rien.
1: Et pourquoi pas, après tout. La carrière n'est pas terminée, au contraire.
2: Non.
1: Il y a encore quelques années devant toi, je pense.
2: Je l'espère.
1: Alors écoute, Pascal, je te propose une petite pause musicale.
2: Oui, tout
1: On
2: à fait.
1: On va écouter tout d'abord un très beau morceau qui s'intitule Tornero.
2: Oui.
1: Et je crois que ce morceau, tu l'aimes beaucoup. Hein.
2: Alors, je l'aime beaucoup. Et puis, les danseurs avec lesquels je fais l'été dansant, me redemandent chaque fois ce morceau.
1: Oui, on a bien dit les danseurs, oui, les danseuses, hein, attention.
2: Les danseuses aussi.
1: Ah, mais quel charmeur ce Pascal. Et les auditeurs aussi d'ailleurs, oui c'est vrai, puisque les auditeurs l'aiment beaucoup,
2: d'accord,
1: dans le cabanon du soir notamment. Et on va leur faire plaisir tout de suite, on écoute ce morceau et on se retrouve dans un instant, Pascal.
2: Exactement.
1: Allez, c'est parti.
2: Merci.
1: Pour Tornero.
2: Merci.

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1: De retour sur Variance FM, en direct dans l'émission Les acteurs du bal. Je suis ce matin aux côtés de Pascal Jameau. Pascal, tout va bien ?
2: Impeccable.
1: Voilà, on a le petit café.
2: Je suis bien installé, café, petite viennoiserie.
1: Ben oui, c'est dimanche après
2: c'est
1: tout.
2: C'est dimanche.
1: Il a fallu te lever tôt ce matin, donc voilà. Après tout, on apporte au moins un peu de confort à nos invités.
2: Oui. De jolies dames autour de nous.
1: Ah oui, ça c'est les jolies dames, les drôles de dames de Loulou qui sont déjà là ce matin. Donc, mais ne t'inquiète pas, les drôles de dames, elles vont profiter tout à l'heure puisqu'elles vont avoir droit à un super moment pour la rentrée avec Loulou. Ça, c'est.
2: Ah.
1: Ben oui, forcément, ça lui a manqué de pas les avoir autour d'elle, autour de lui, pardon.
2: Il est touché.
1: Il est touché. Il est touché. Oui, c'est sûr. On va continuer cette interview, mon cher Pascal, et j'ai envie qu'on revienne un petit peu sur ses premiers moments sur scène, justement.
2: Oui.
1: Est-ce que tu peux nous parler de ces premiers moments de bal ? À quel endroit était donc ce premier bal ? Et surtout, comment as-tu vécu, toi, cette expérience ?
2: Alors, le premier bal, donc, a été vécu dans mon village natal, à Châteauguay. Donc, comme je le disais, pour le foot. Et le virus est rentré directement. Et là, on ne s'est plus jamais arrêté. J'ai travaillé donc avec deux copains qui jouaient, un trompettiste, l'autre batterie, qui tenaient la caste chez Thor à Châteauguay, les deux fils Thor. Et puis un jeune homme qui s'appelle Didier Fabre, qui est devenu inspecteur des impôts, qui jouait de la basse. Et nous nous sommes amusés pendant quelques années à faire de la musique ensemble pour les petits bals populaires des communes avoisinantes.
1: Pas trop stressant quand même la première fois ?
2: Ouais, un petit peu quand même, un petit peu, de voir le public, de voir le manque de matériel, mais bon, on était motivés, donc...
1: Petit public peut-être pour
2: petit
1: commencer ?
2: Petit public et puis petit répertoire. Il fallait pas nous demander du Rolling Stone.
1: Oui, j'imagine. D'ailleurs, sur cette première fois, tu te souviens ce que tu as joué ? Est-ce qu'il y a un ou deux morceaux peut-être qui étaient dans le répertoire ?
2: C'était toutes des petites chansons, Rikita, la Java bleue.
1: Des classiques,
2: voilà. Et puis on essayait de chanter, mais on ne savait pas trop encore à l'époque. On chantait juste, mais on n'avait pas développé la voix, on n'avait pas développé les styles, on n'avait pas... Voilà, tout est venu au fil des années.
1: D'accord.
2: Et je prends plaisir maintenant à chanter aussi...
1: Et oui, j'imagine que c'est un grand plaisir de partager tous ces moments avec le public. Alors, du coup, pendant toute cette période d'apprentissage, toi, est-ce que tu as eu des mentors, des personnes qui t'ont beaucoup inspiré, des accordéonistes que tu voyais un petit peu de loin et tu te disais, waouh, j'aimerais avoir le même parcours que lui ?
2: Alors, bien sûr, mon professeur, Monsieur Chalier, mais mes parents avaient beaucoup de 33 tours de Ségurel, que je n'appréciais pas plus que ça dans le style. J'appréciais l'accordéoniste, mais pas dans le style. Je ne voulais pas faire du folklore. J'écoutais beaucoup de Verschuren. J'écoutais Édouard Duleux, Aimable, Yvette Horner. Voilà, tous ces gens-là qui m'ont inspiré, qui m'ont donné envie d'aller un petit peu plus loin et puis essayer de les imiter, mais... Très dur, très dur.
1: C'est toujours difficile d'imiter quelqu'un. Et puis, à partir du moment où on l'a dans le viseur, on essaye de faire comme
2: voilà.
1: lui. Mais le mieux, c'est quand même, malgré tout, de
2: d'avoir
1: jouer à sa façon.
2: Sa touche personnelle, oui.
1: Oui, je pense que...
2: Oui, exactement.
1: Et je pense que c'est ton cas, puisque du coup, tu joues différemment des autres.
2: Même l'interprétation, le son à la trompette, je me le suis fabriqué. J'ai un son particulier. On me dit que j'ai un son particulier, mais voilà.
1: D'accord.
2: Il ne faut pas en bouger.
1: C'est vrai.
2: Et il ne faut pas toucher l'élan. Il ne faut pas... Donc, un suivi dentaire tous les 6 mois, il ne faut pas...
1: Ah oui, tous les 6 mois, un suivi dentaire ? Je ne savais pas, ça, dis donc.
2: Oui.
1: C'est fou.
2: Parce que si on bouge légèrement la position des dents, eh bien, le son ne sera plus le même. Donc, oui.
3: Je ne savais pas que les dents avaient autant d'importance. Oui. Effectivement, j'apprends des choses, moi aussi.
2: Oui, oui.
3: Et alors, qu'est-ce que ça te procure, toi, de jouer comme ça sur scène d'un instrument, que ce soit la trompette ou l'accordéon ? J'imagine que...
2: Je ne suis plus la même personne.
3: Ah ouais ?
2: Du tout. Non. Je suis le pitre, le clown, l'amuseur de service. Et ce qui n'était pas le cas au, dans mes classes ou en scolaire du tout. Mes élèves m'appréciaient, mais voilà, tout avec un sérieux exemplaire. Hein. C'était l'éducation nationale, donc. Mais je ne suis plus la même personne. Je m'évade, je rêve, je m'amuse. Ce n'est plus un travail.
1: C'est l'essentiel. J'ai envie de dire, quand on se plaît dans ce qu'on fait, au moins.
2: Exactement.
1: Voilà, bah c'est ton cas, ça se voit en tout cas. Ouais. Et puis ça se ressent aussi par rapport à la discussion qu'on a pu avoir tout à l'heure.
2: Ouais.
1: Il est vrai que tu as dû quitter la scène pendant un certain temps suite à des problèmes de santé.
2: Et oui, c'est grave.
1: Aujourd'hui, tu reviens avec un bonheur incontesté, j'ai envie de dire.
2: Oui, puis j'ai tout fait pour. De toute façon, je ne voulais pas capituler et finir à regarder voir passer les voitures derrière la baie vitrée. Donc j'ai eu la chance de connaître un monsieur qui est médecin et qui est un ami, monsieur le docteur Lem, Denis, qui m'a sauvé, sauvé une partie de ma carrière, parce que je pense que je ne jouerai plus à ce jour sur les planches. Il n'a pas voulu capituler lui non plus, il m'a trouvé un chirurgien sur Béziers, avec une intervention assez grave qui a duré plus de 4h30. Voilà. Mais je suis sur mes deux jambes, je marche, je danse et je suis heureux de faire ce que je fais et de pouvoir continuer dans cet état d'esprit.
1: On le voit effectivement que tu es heureux de reprendre ta place sur la scène et en même temps c'est normal, après une période d'arrêt comme celle-là, on peut comprendre que ouais. Tu aies vraiment envie de rejouer un petit peu et de te retrouver devant un public.
2: Exactement, je prends plaisir. Je ne vois pas le temps passer, je ne regarde jamais l'heure. Et c'est vraiment un bonheur, sachant d'où on vient et sachant que tout aurait pu s'arrêter du jour au lendemain.
1: C'est vrai.
2: Ouais.
1: Heureusement, ce n'est pas le cas et on te retrouve aujourd'hui avec nous d'ailleurs dans ces studios pour partager un moment de convivialité. Alors mon cher Pascal, je te propose d'écouter un autre morceau sur les ondes.
2: Oui.
1: Nous allons écouter Amapola. Ouais. Je pense que ce morceau-là aussi, c'est un morceau que tu aimes beaucoup.
2: Oui.
1: Et justement, écoute, on va faire plaisir aux auditeurs puisque les auditeurs l'aiment beaucoup aussi. Donc,
2: qu'ils en profitent et puis pleinement.
1: Exactement. Eh ben, on l'écoute tout de suite et on se retrouve dans un instant en direct toujours sur Variance FM pour les acteurs du bal.

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1: Et voilà, on continue cette émission Les Acteurs du Bal. On est donc en direct ce matin de 9h à 10h avec Pascal Jameau qui inaugure cette nouvelle saison radiophonique, la saison 2026-2027 qui démarre, eh bien j'ai envie de dire en folie ce matin avec ce parcours de vie, cette tranche de vie très intéressante. Pascal, on est content de t'avoir avec nous aujourd'hui en ce dimanche matin.
2: De même.
1: Eh ben écoute,
2: c'est un grand plaisir d'avoir accepté de vivre cette émission avec vous.
1: Eh ben écoute, on va continuer à découvrir un petit peu tout ton parcours. Et cette fois-ci, j'ai envie d'en savoir un peu plus sur les personnes avec qui tu as eu le plaisir de partager la scène. Alors, quelles ont été ou quels sont encore tes partenaires scéniques?
2: Alors, j'ai commencé le bal avec d'autres personnes, dont Monsieur Tony Wess, qui était un jazzman, jazz manouche. Je vous ai dit que je n'avais pas les compétences de faire du jazz, mais Tony Wess avait un orchestre musette aussi, et il était en panne d'accordéoniste, et il avait téléphoné à Monsieur Chalier pour lui demander s'il connaissait un accordéoniste de remplacement. Et ça a démarré comme ça. Donc ce monsieur est venu voir mes parents, et nous avions fait un premier bal avec cet orchestre-là à Fournols, à la Colombière.
1: D'accord.
2: Voilà.
1: Ok. Et donc ça, c'est les débuts. Donc t'as failli faire du jazz, effectivement.
2: Oui.
1: T'en étais pas loin.
2: Voilà. Donc lui, pendant le repas, avec son violon, passait entre les tables. Et donc, amusait un petit peu les clients avec un répertoire beaucoup plus posé que pour danser. Et après le repas, ben, c'était le thé dansant.
1: D'accord.
2: Voilà. Ensuite, j'ai travaillé avec un orchestre qui s'appelait André Tarisson, de Cournon, dont le fils fait toujours de la musique, qui est batteur, qui a un groupe de rock. L'aventure a été assez courte. J'étais rentré grâce à un prof de techno qui faisait de la musique aussi et qui était dans cet orchestre. Donc m'avait proposé de venir jouer avec eux. Et puis ensuite, j'ai décidé de vraiment monter un orchestre sérieux. Et là, de partir vraiment, de faire du bal, variété, musette. Voilà, donc on est monté à 5, après à 7. Et j'ai eu une période à 12 éléments avec...
1: Ah oui, quand même.
2: Oui, avec chanteuse, danseuse. Et je m'étais basé sur l'imitation d'un grand orchestre de la région, le plus grand, Bernard Becker.
1: Et oui.
2: Voilà, qui m'a donné plein de conseils, qui m'a aidé, qui m'a... Et la vie a voulu un divorce. Pendant cette période, j'ai arrêté l'orchestre et je suis rentré dans l'orchestre de Bernard Becker.
1: Ah, ça a dû être une sacrée expérience,
2: voilà.
1: Aussi. Hein.
2: Je suis rentré pendant une période de 4 ans.
1: D'accord.
2: Où j'ai joué. Alors, j'étais principalement deuxième trompette et accordéon quand il y avait besoin. Mais dans ces orchestres-là, c'est très rare qu'on utilise le musette.
1: Il y en a beaucoup moins, hein, c'est
2: oui,
1: vrai,
2: oui,
1: hein,
2: oui,
1: pour
2: oui.
1: Le coup.
2: Ouais.
1: Mais je pense que ça devait être une expérience très enrichissante parce que tout le même public, là. Hein.
2: Non, là, on joue en pupitre, c'est totalement différent.
1: Et puis, c'est pareil, on a des scènes qui sont parfois énormes, là aussi.
2: C'est
1: j'imagine
2: grand...
1: que tu as dû jouer devant des milliers de personnes.
2: Oui, c'est grandiose. C'est grandiose. Et puis, la vie est vraiment nomade. C'est-à-dire, on part en tournée. On avait un bus, on avait un 19 tonnes, il y avait une semi. À l'époque, on montait le matériel. Donc, j'ai des anecdotes terribles avec cet orchestre-là. On n'avait pas de rod. Les rods sont arrivés après. Les rods, ce sont les personnes qui montent le matériel, qui démontent. Là, on faisait tout. Il m'arrivait même de conduire la voiture de Bernard parce qu'il était fatigué ou il s'arrêtait au bord d'une route. Il mettait au volant du bus. Je n'avais pas le permis, je conduisais le bus.
1: Ah oui ?
2: Avec 16 musiciens derrière. des choses.
1: Ah oui, donc des situations rocambolesques pour le coup.
2: Rocambolesques, terrible, terrible. Enfin.
1: Non, et puis ça va être un travail fou, hein, comme tu le disais, le fait de monter effectivement tout ce matériel en permanence.
2: Ah oui, c'était très dur, très dur. Mais des souvenirs inoubliables.
1: Oui, puis c'est vrai que maintenant, il n'y a plus beaucoup d'orchestres qui ont autant de musiciens. Ça se fait de plus en plus
2: rare.
1: Et des expériences comme celle-là, quand on peut les vivre, c'est une véritable chance.
2: Ah oui, très rare, très rare. Et puis ça nous a permis d'accompagner des chanteurs, des chanteuses. On a fait Topalov pendant une période. On a fait Stone et Chardin.
1: Ah ouais?
2: Oui, on a accompagné... qui c'est qu'on a fait ? Moi, j'ai fait Gilles Dreux. Enfin, quelques petits artistes comme ça qui ont eu leur vogue et que l'on accompagnait pendant les tournées.
1: Génial.
2: Ouais.
1: Et toi, alors, du coup, ta plus belle rencontre, c'était quoi ? Quelle personne ? Est-ce que tu te souviens d'un artiste qui t'a marqué, peut-être ?
2: Ah, moi, c'est Topalov. Il m'a tellement fait rire. C'était un personnage qui était extraordinaire. Mais qui était foufou.
1: Oui, c'est vrai.
2: Voilà.
1: Et d'ailleurs, j'en profite pour dire que nous avons un morceau de lui qu'on écoute assez régulièrement, la fameuse chemise grise, avec Sim. Et voilà, Annie, si elle nous écoute ce matin, va certainement reconnaître ce morceau dont on parle. Elle l'aime beaucoup. Voilà.
2: Et donc, c'était un personnage, on ne pouvait pas prédire ce qu'il allait faire dans les minutes qui suivent.
1: Mais ça m'étonne pas.
2: Ah oui.
1: Ça m'étonne pas, hein, pour le coup. À l'époque, il était un peu foufou, comme tu disais. Oui, tout à fait.
2: Ouais. Un jour, on devait faire un spectacle à Clermont-les-Roux et je n'avais pas pu descendre avec le bus. Et j'arrive dans Clermont-les-Roux, je le vois sur le trottoir, je lui fais signe. Il me fait signe de m'arrêter. Il était 17h, il fallait que j'aille au mixage. Il est monté dans la voiture, il a fallu que je lui trouve une pizzeria. Il avait faim, il t'occupe pas, on s'arrangera, amène-moi manger. Donc on avait été manger une pizza à 5h de l'après-midi. Donc...
1: Ouais, d'accord, ah ouais. Non mais c'était un sacré personnage, ça c'est sûr pour le coup, ouais, tout à fait.
2: Qui aimait bien l'apéritif.
1: Ah bah ça, tu sais, il y en a beaucoup des comme ça.
2: Aïe.
1: Et alors, parmi les partenaires que tu as pu avoir, il y a aussi Maria, avec qui tu as beaucoup joué.
2: Alors, Maria est une personne donc, avec laquelle je travaille toujours. Et une chanteuse extraordinaire qui a une volonté d'apprendre et une volonté de bien faire. Donc, nous faisons des thés dansants et des repas dansants sous forme de tableau. C'est-à-dire que Maria a une panoplie de tenues extraordinaires. Elle se change à peu près une trentaine de fois dans l'après-midi. Elle confectionne des tenues, elle en achète bien sûr, et avec un répertoire adapté donc à ses tableaux.
1: D'accord.
2: Voilà.
1: Et toi, tu ne changes pas de tenue alors ?
2: Ah si, elle m'amène des accessoires, elle me déguise.
1: Mais c'est bien, c'est ça qui est marrant pendant le spectacle.
2: Oui, tout à fait.
1: Les gens aiment bien.
2: Puis on s'amuse, on fait participer les clients, on fait participer les danseurs, danseuses, et c'est très très intéressant et très sympathique.
1: C'est aussi ça le plaisir du spectacle.
2: Dans la bonne humeur, oui.
1: Et alors, parmi tous les lieux dans lesquels tu as pu jouer, est-ce qu'il y a un lieu qui t'a marqué particulièrement ? Un endroit où tu as passé un super moment, ou une petite ou une grande salle ?
2: Montargis. Montargis, ça a été une très très grande salle, où il y avait 4 000, 5 000.
1: 5 000 personnes ?
2: Ouais. Avec des chapiteaux autour, c'était grandiose. J'ai fait... aussi la grande halle au Zénith pour le congrès européen des camping-caristes, là aussi 3 000 ou 4 000.
1: Ah ouais ?
2: Ouais, avec toutes les nations qui étaient là, c'était vraiment impressionnant.
1: Ah ouais, 3 000 personnes devant nous, c'est sûr que ça m'a impressionné.
2: De monter sur scène, c'est le petit frisson et la chair de poule.
1: Ah ouais, effectivement.
2: Ah oui,
1: et en Auvergne, il y a peut-être des salles aussi que tu aimes particulièrement. Celle qui est près de chez toi, à Châteauguay, j'imagine.
2: Oui. Oh ben, celle de Châteauguay, je l'ai vécue avec Bernard Péquer de nombreuses fois. Hein. On est du même village natal. Il est de Pompignan, mais qui fait partie de Châteauguay, donc... On a côtoyé cette salle souvent, pour les balles du rugby, pour les balles du foot, pour le comité des fêtes.
1: Et oui.
2: Voilà. Et puis moi, avec mon orchestre, bien sûr.
1: Tout à fait. Eh bien, mon cher Pascal, on va faire une autre petite pause musicale. Oui. Je te propose d'écouter un morceau qui s'intitule « Ah, si j'étais resté célibataire ».
2: Eh oui.
1: Ah, ça, c'est une grande question que beaucoup de personnes pourraient se poser.
2: Ah oui.
1: Eh bien, écoute, on l'écoute tout de suite. Et on se retrouve dans un instant.
2: Bien
1: sûr. À tout de suite.

0: ne pas faire la rentrée 2005-2006, mais je ne savais pas ce que j'allais faire. Et je me souviendrai toujours d'une phrase de mon ex-épouse qui m'a dit « il y aura toujours à manger à la maison ». C'était la phrase à ne pas dire. Je suis rentré à 13h30, j'ai cramponné mon directeur du moment, Thierry Charrier. Je lui ai dit « Thierry, je ne viendrai pas en septembre, la rentrée, ce ne serait pas pour moi, c'est terminé ». Et là, en septembre, je me suis retrouvé à que faire, à part du bal. Mais le salaire n'était plus le même. Donc, j'ai dit, je vais acheter une salle pour faire de la location, pour mariage, pour... Je savais qu'il y avait une forte demande. Je n'ai pas trouvé. Et en feuilletant un petit peu sur Facebook, Le Bon Coin, j'ai vu une annonce, Saint-Rémy-sur-Durolle, restaurant fermé depuis 27 mois, prêt à redémarrer, propre. J'ai été voir en plein hiver et j'ai acheté sur un coup de foudre.
1: J'ai acheté, ah oui ?
0: Oui, j'ai acheté le fonds. J'ai téléphoné à mon épouse à la récréation qui était enseignante et je lui ai dit, j'ai acheté un restaurant. Elle m'a dit, mais tu es fou, tu sais pas quoi... Tu sais pas cuisiner, qu'est-ce que tu vas faire avec un restaurant? Ben, j'ai dit, je sais pas, on va voir. Et donc de là, pendant 6 mois, je devais avoir un client ou deux par jour. J'ai dit, ça, c'est peut-être pas une bonne aventure. J'ai dit, je vais décider de faire autrement. Donc j'ai fait un mailing sur toute l'Auvergne, à envoyer entre 200 et 300 publicités par jour à mettre sous enveloppe.
1: Ah ouais?
0: Voilà, j'ai tapé partout. Et j'ai commencé à avoir quelques demandes, alors pour des repas de groupe, pour des repas d'association, pour des repas de club des aînés, pour des repas sportifs, pour des... Et je ne faisais que du repas dansant. Je n'ouvrais pas tous les jours, donc je n'avais jamais de pertes. Et je n'ouvrais que pour ces événements-là.
1: Ah, génial.
0: Et puis, ça a pris, la mayonnaise a pris, et j'ai tenu l'établissement pendant près de 10 ans.
1: Ah ouais?
0: Oui.
1: Donc 10 ans de souvenirs de bal aussi.
0: Voilà. Parce que les autocaristes ont commencé même à m'amener leurs clients. Et j'ai rencontré un autocariste, monsieur Guy Chaptard, qui m'a dit, Pascal, tu ferais pas du voyage à l'étranger? Alors, j'ai dit, tu te rends compte, Guy, moi, je suis déjà avec le restaurant. Oui, mais j'ai un accordéoniste qui devait venir pour accompagner et jouer les soirs dans un hôtel en Espagne. Et il m'a lâché, peux-tu le remplacer? Donc j'ai été le remplacer. Ça m'a plu. J'en ai fait 2, j'en ai fait 3, j'en ai fait 5. Et depuis, je n'ai jamais arrêté.
1: Et du coup, tu as fait des destinations diverses et variées, j'imagine.
0: Oui, même en Norvège.
1: Je suis parti, ah ouais?
0: Oui, je suis parti en Norvège, je suis parti l'Espagne, le Portugal...
1: Exporter l'accordéon à l'étranger, c'est sympa, n'est-ce pas?
0: Oui, oui, oui. Alors, c'est assez facile parce que les voyages sont francophones. Mais pour les clients qui ne font pas partie du voyage et qui participent aux soirées dansantes, parce que dans l'hôtel, c'est ouvert à tous. Hein. Donc, c'est assez particulier, assez sympa.
1: Oui, je pense. Hein. Oui, c'est sûr qu'un Norvégien qui te voit débarquer avec l'accordéon, il doit se dire « Mais qu'est-ce que c'est que ce truc ?» Ah ben oui, ben c'est sûr. Non, mais on n'a pas l'habitude.
0: Voilà.
1: Tout, c'est ancré dans nos traditions auvergnates. Oui. Nous, on connaît. Mais voilà, tout le monde ne sait pas ce que c'est. Hein, dans d'autres pays, c'est
0: sûr. Oui, oui. En Corse, en Italie. Voilà, donc plein de destinations. Et qui m'ont permis de faire de belles rencontres. Et qui m'ont permis aussi de voyager. Et de visiter. Donc j'ai joint l'utile à l'agréable pendant cette période. Et le prochain sera en 2027 à Salou.
1: Salou,
0: en Espagne.
1: Ah
0: donc,
1: là, ça sent bon, là, ça sent le soleil, tout ça. Alors, mon cher Pascal, on a beaucoup parlé depuis tout à l'heure donc, de cette auberge et de ces voyages. Maintenant, j'ai envie de te parler de musique pure et dure,
0: oui.
1: Parce que c'est une partie que j'aime beaucoup dans cette émission. Parler des morceaux que nos accordéonistes et musiciens aiment jouer, ceux qu'ils aiment un peu moins aussi, forcément, mais en tout cas, on va l'évoquer. Et la première question, justement, quels sont les morceaux que tu prends le plus de plaisir, toi, à jouer, ceux que tu aimes beaucoup dans ton répertoire?
0: Alors, il y a Puccinella.
1: Oui, ah oui.
0: Voilà. Et Mon Aveyron.
1: André Rock, bien sûr.
0: Voilà. Ce sont les deux morceaux que les danseurs, danseuses ont plaisir à écouter, à exécuter et à me demander d'interpréter ces morceaux.
1: Et toi, tu aimes les jouer aussi, bien
0: oui.
1: sûr.
0: Et j'aime bien aussi tout ce qui est espagnol. Tout ce qui est...

0: Paso Doble, tango. Tango, j'aime bien les tangos de Paul Chalier, Noche Serena, Luramigo. C'est des tangos style argentin, mais qui restent quand même très dansants.
1: C'est vrai.
0: Voilà.
1: Des beaux tangos.
0: Des beaux tangos.
1: Tu as totalement raison. Mm.
0: Alors, il y a de jolies valses aussi, attention. Prenez les valses d'Auvergne chez nous, hein, ce sont pas. Et puis vous avez Brise Napolitaine, vous avez des choses comme ça qui sont de très très belles valses, ben de Paul Chalier aussi.
1: Et toi, de ton côté, est-ce qu'il y a des morceaux que tu as eu plus de mal à apprendre que d'autres ?
0: Oula, il y en a plein, et d'autres que je n'interpréterai jamais vu les difficultés des morceaux.
1: Alors, parmi
0: ceux-ci, restons modestes.
1: Est-ce que tu peux en citer quelques-uns, par exemple, pour par simple curiosité ?
0: Oui, les triolets. Les triolets, je me suis attaqué quand je faisais les études, mais aujourd'hui, je suis incapable.
1: Ah ouais ?
0: Ah, incapable. Ça passerait tout à travers.
1: Non, à ne pas tenter, on ne te le demandera pas. De toute façon, aujourd'hui, tu n'as pas ton
0: instrument. Non, mais j'ai pas honte et je suis lucide de tout ce qu'on est capable de faire et de ne pas faire.
1: Mais c'est bien, au moins, voilà. de connaître ses capacités et de ne pas se lancer dans des choses trop folles non plus.
0: Non.
1: Et alors, parmi tous les morceaux que tu interprètes, est-ce qu'il y a des morceaux qu'on te demande justement systématiquement dans les balles, au point que tu te dises justement encore celui-là ?
0: Oui. Mais je prends quand même plaisir. Fais du feu dans la cheminée, moi ça me passe un petit peu au-dessus de la tête. Hein.
1: Je reviens chez nous, n'est-ce pas ?
0: Voilà, je reviens chez nous. Donc je l'interprète, mais je passerai bien à côté. Hein.
1: Je voilà. comprends, mais il est très
0: beau. Par contre, il est très beau, je reconnais. Puis, s'il est encore là et qu'on le demande, c'est qu'il a eu quand même sa période de gloire, et qu'il l'a toujours. Donc, ce morceau... Mais j'aime bien l'accoutumer avec Solenzara.
1: Ah oui,
0: voilà.
1: Le mélange des deux.
0: Ouais, Historia de un amor.
1: Oh là là, ouais. Et avec l'accent qui va bien, n'est-ce pas? Non, c'est vrai que faire des petits medleys, des fois, c'est
0: voilà.
1: pas plus mal, parce que
0: c'est assez sympa, c'est... Et puis, ça évite aussi que la personne qui n'aime pas celui-là eh ben, appréciera l'autre.
1: Mais oui, tout à fait. Alors, parmi tous les morceaux que tu interprètes, est-ce qu'il y a également des compositions personnelles ? Est-ce que tu as composé
0: non,
1: des morceaux ?
0: Non, alors j'ai composé, mais vraiment le basique. Hein, c'est Paul Chalier qui me disait, Pascal, il faut que tu rentres à la Société des auteurs-compositeurs. J'ai fait 3-4 morceaux que je n'ai jamais déposés. Non. Je ne peux pas me classifier dans les compositeurs de la région.
1: Non, jamais. Non. Et ça ne t'a jamais vraiment tenté ?
0: Non, j'avais d'autres centres d'intérêt. Moi, je voulais jouer, je voulais voir du monde, je voulais faire la fête, je voulais... Voilà.
1: Donc tu fais partie de ces musiciens qui ont envie de se faire plaisir
0: oui.
1: et de faire plaisir au public sans se prendre la tête.
0: Non.
1: Eh bien, c'est bien. C'est chouette. Non, mais franchement, voilà. c'est très très bien. Et malgré tout, même s'il n'y a pas de composition personnelle, tu as quand même sorti des albums. Est-ce que tu peux nous parler de cette expérience qui a dû être un peu particulière aussi ?
0: Alors oui, parce que c'est venu bizarrement. On me demandait, tu n'as pas de cassette ? À l'époque, c'était les cassettes. J'ai dit non, je n'ai pas de cassette. Tu peux pas nous enregistrer sur tes morceaux sur une cassette ? Alors on prenait un petit magnétophone. Qu'on me posait à côté de la scène avec des crrr, crrr, crrr, crrr. On envoyait ça, c'était gentil. Et puis un beau jour, Michel Andrieux me dit, tu devrais faire un CD. Ben, j'ai dit, pourquoi pas, mais j'ai dit, comment ça fonctionne ça? Ben, il me dit, tu travailles les morceaux, et puis on fait des prises, et puis tant que c'est pas bien, ben, on recommence. Et un premier album donc a été fait à l'ouverture de l'auberge, pratiquement, qui s'est vendu à 20 000 exemplaires. Donc j'étais content. Ça faisait 20 000 euros.
1: Ce qui est pas mal.
0: Voilà, pour 10 euros le CD. Le second a été enregistré 4 ans après. Voilà. Et puis le CD a commencé à ne plus être en vogue. Dans les véhicules, on n'a plus de lecteur CD. À la maison, très rarement maintenant. Donc, tout se fait par Internet ou par clé USB. Alors, je ne dis pas que je ne ferai pas une clé USB.
1: Pourquoi pas ?
0: Voilà. Mais je le ferai vraiment pour mettre des morceaux, sur lesquels je tiens absolument, comme Puccinella, comme voilà.
1: Alors, ça tombe bien que tu dises ça, puisque ça me permet de parler de la prochaine question cette fois-ci, qui est une bonne transition, on va dire, puisque comment tu sélectionnes justement tes morceaux, toi, quand tu les mets sur un album ? Est-ce que tu les sélectionnes en fonction de tes préférences à toi, de ce que tu aimes jouer ? Comment tu fais, finalement ?
0: Alors, il y a deux critères. Le critère, c'est le premier, c'est d'aimer interpréter le morceau, parce qu'on va lui donner un sens, on va lui donner une valeur, une forme d'interprétation. Le second, c'est le goût du public. Quand on sent qu'un morceau est très demandé, forcément que si on met 8 morceaux sur 10 qui ne sont pas très appréciés du public, le CD ou la clé USB ne se vendra jamais.
1: Forcément.
0: Donc, il faut prendre ces deux critères en compte, et à partir de là, eh bien, en général, la mayonnaise est bien, bien monté, et on peut vendre aisément. Alors l'expérience clé USB, je ne connais pas encore, hein, parce que je n'ai pas été poussé jusque-là, comme j'avais arrêté un petit peu l'activité avec les problèmes de santé. Mais je ne dis pas non.
1: Et pourquoi pas, c'est vrai, tu as raison. Et puis il faut également savoir un petit peu mélanger les styles dans les albums.
0: Exactement.
1: Il faut avoir un petit peu de tout, et ça c'est pas évident non plus, parce
0: non
1: que
0: plus.
1: Faut faire des choix.
0: Il faut faire des choix. Alors, je mets toujours, dans les deux albums que j'ai faits, je mets toujours accordéon, trompette et du chant.
1: D'accord, un peu
0: voilà,
1: de tout.
0: Voilà, dans les deux albums.
1: Alors, en parlant de chant, j'ai une question d'un auditeur sur les réseaux sociaux. Est-ce que tu as déjà sorti un album avec Maria ?
0: Non. Non, on a même pas fait d'enregistrement avec Maria. On joue toujours en live. Mais pourquoi pas l'intégrer dans un album
1: C'est vrai, parce qu'elle a une très belle voix aussi.
0: Oui, oui, oui, oui, tout à fait. Maria chante très, très bien. Elle a une faculté d'adapter les styles et de trouver les chansons qui correspondent au public, qui recherche ces chansons-là. Et on a un partage, on se connaît par cœur.
1: Bah voilà.
0: Ouais.
1: Non, mais c'est bien d'avoir une certaine fusion entre les musiciens et chanteurs. Au moins, ça marche bien.
0: Voilà.
1: On voit bien, de toute façon, que quand vous êtes tous les deux sur scène, ça donne quelque chose de superbe, c'est sûr. Mon cher Pascal, je te propose une dernière pause musicale.
0: Oui.
1: Juste après, j'aurai 2-3 petites questions rapides à te poser.
0: Bien sûr.
1: Et ensuite, il va falloir qu'on se laisse pour aujourd'hui.
0: Eh oui.
1: Malheureusement, le temps passe vite. Ça fait
0: très,
1: déjà
0: très
1: quasiment
0: vite.
1: Une heure. Hein, tu te rends compte qu'on est ensemble.
0: Oui.
1: Et donc, eh ben, on va laisser place à l'accordéon du dimanche, puisque notre ami Loulou trépigne d'impatience.
0: Ah, Loulou, t'es prêt ?
1: Oui, il est prêt. Et puis, on a aussi, bien sûr, Janine et Nadine qui sont là aujourd'hui. Donc, n'hésitez pas à les appeler dès maintenant pour préparer vos dédicaces qui vont arriver dans un instant. Pascal, pour finir donc avec ce dernier morceau, je te propose qu'on écoute « On ne vit pas sans se dire adieu ».
0: Très beau morceau de trompette.
1: C'est vrai. Alors, on ne se dira pas adieu aujourd'hui, mais au revoir.
0: Non, au revoir.
1: On est bien d'accord.
0: Morceau
1: bon,
0: de Mireille Mathieu.
1: On se retrouve tout à l'heure. Hein.

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1: Les acteurs du bal, c'est un dimanche sur deux, de 9h à 10h. Et c'est déjà quasiment la fin de cette émission, mon cher Pascal.
2: Ça passe très très vite.
1: Ça passe vite une heure, c'est vrai. Une heure à tes côtés, au cours de laquelle on a découvert plein de choses. On a eu plein d'anecdotes également sur ce parcours très sympa que tu as pu avoir. C'est pas encore tout à fait fini, j'ai encore deux, trois petites questions pour toi. La première concerne les prochaines dates où l'on pourra te retrouver. Alors, est-ce que tu as quelques dates à nous communiquer?
2: Alors, je fais beaucoup moins de dates maintenant, hein. Vu les circonstances. Et, dès jeudi, je serai aux Arcades de Barjavel.
1: D'accord.
2: Voilà. Ensuite, je pars à Saint-Paulien.
1: Dans la Haute-Loire.
2: Dans la Haute-Loire, voilà. Et ensuite, je reviens à la Belle Époque.
1: Ah, il revient près de chez nous. Mais effectivement, Pascal, tu es très souvent présent ici dans le Puy-de-Dôme.
2: Oui, oui. Principalement maintenant, j'évite les déplacements, j'en ai tellement fait.
1: Je suppose que tu es allé partout à travers la France.
2: Oui. Ah oui, les quatre coins de la France m'ont fait voyager, m'ont fait découvrir de belles soirées.
1: Est-ce que tu peux me rappeler le nombre de dates que tu avais par an avant?
2: Alors, je suis monté à 237, ça a été mon...
1: Waouh.
2: Oui. Mais ce qui m'a valu aussi les déboires de santé.
1: 237 voilà. Dates sur 365 jours. Je vous laisse imaginer, ça fait beaucoup quand même. Hein. Ça fait plus des deux tiers de l'année à vaquer à tes occupations. Donc ça fait beaucoup.
2: Ça fait beaucoup. Et le corps en subit des conséquences et arrive un moment, eh bien, il faut faire stop.
1: Est-ce que tu as des projets en particulier que tu aimerais évoquer avec nous aujourd'hui? Des choses qui te titillent pour le futur? Peut-être, je ne sais pas, de nouveaux instruments? Des nouvelles orchestrations avec peut-être des musiciens qui joueraient avec toi de temps en temps?
2: Alors, jouer avec des musiciens, c'est ce qu'il y a de plus beau. C'est ce qu'il y a de plus beau. Là, on travaille sur bande-son, on travaille sur bande-orchestre qu'on fait faire ou qu'on fait soi-même. Mais rien ne remplacera le musicien, et je l'espère, malgré l'intelligence artificielle que nous avons actuellement, qui porte préjudice au compositeur, parce que maintenant, avec des paroles, nous, on fabrique un morceau en rien de temps, et c'est quand même dommage.
1: C'est vrai.
2: Voilà. Donc, pour ma part, c'est de jouer avec des musiciens. Voilà.
1: C'est ce que tu aimerais en tout cas pour les prochains temps, avec grand plaisir, pouvoir partager la scène encore.
2: La scène encore un petit peu.
1: Ça doit te manquer un petit peu quand même ce temps de Bernard Becker et cette époque.
2: Oui, alors c'était dur quand même. Hein. Les conditions de vie étaient dures. On partait pour 2 mois, on couchait dans un bus. La promiscuité, la vie en commun, c'était pas évident. Il y avait des sauts d'humeur quand même.
1: Mais c'était des moments de partage aussi.
2: Ah oui, inoubliable. Inoubliable, on a fait des choses terribles.
1: Bon, on a aussi comme projet, tu en as parlé déjà il y a quelques instants, cette clé USB éventuellement.
2: Oui.
1: Peut-être avec Maria.
2: Voilà.
1: Ça pourrait être bien.
2: Ça pourrait être bien.
1: D'accord, ça viendra.
2: Voilà, on va se retrouver avec Maria. Prochaine date ensemble, le 6 novembre.
1: À la Belle Époque, d'accord. Oui. Oh, notez bien cette date si vous souhaitez voir Pascal et Maria.
2: Et ce sera l'anniversaire du patron. Le 6 novembre.
1: J'irai y faire un tour.
2: Ouais.
1: J'irai y faire un tour. Et allez, mon cher Pascal, on va se quitter sur une dernière question. Une question que j'aime beaucoup poser à nos musiciens qui viennent nous voir dans ces studios. En te lançant dans le monde de la musique, est-ce que tu avais un rêve ou un souhait? Et si tel est le cas, est-ce que tu penses finalement être allé au bout de ce rêve ou de ce souhait aujourd'hui?
2: J'aurais aimé acquérir un niveau supérieur. Pour aborder d'autres répertoires. La vie a fait que je ne regrette rien. J'ai vécu ce que j'avais envie de vivre. Je suis arrivé à obtenir à peu près ce que je voulais. J'ai eu une belle carrière. J'espère qu'elle va se poursuivre quelques années encore.
1: C'est tout ce qu'on te souhaite, effectivement.
2: Voilà, et puis je souhaite à tous les musiciens, qu'ils aient le même parcours et qu'ils puissent œuvrer dans des conditions aussi confortables que les miennes.
1: Et puis évidemment, on fait un petit clin d'œil à ta famille, parce que je pense que ça leur fait plaisir aussi de voir que tu t'épanouis dans le monde de la musique.
2: Oh, tout à fait. Puis ma compagne qui m'a fait changer de look, Bernadette, qui m'a dit « Oh, maintenant c'est un peu révolu la queue de cheval, hein. Tu peux pas la couper. » Bon, ben, j'ai dit « Bernadette, je vais couper. » Donc au mois de janvier dernier, j'ai coupé la queue de cheval. La queue de cheval, hein, loulou.
1: Mais ça te va bien comme ça, tu sais, ça change de style. Ben écoutez, je vous propose qu'on applaudisse Pascal pour son parcours, bravo.
2: Merci beaucoup, chers auditeurs, chères auditrices, merci beaucoup.
1: C'était un plaisir de te recevoir et surtout, bravo encore pour tout ce parcours musical.
2: Merci.
1: C'est plein de souvenirs qu'on vient d'évoquer ensemble sur l'antenne. Je rappelle à nos auditeurs que l'interview sera disponible en replay sur notre site internet, également sur nos réseaux sociaux pour ceux qui veulent voir Pascal en vidéo et son nouveau look. Voilà, donc n'hésitez pas, vous verrez effectivement, ça lui va très bien. En tout cas, Pascal, on te dit à bientôt.
2: Merci et à très vite.
1: Et la prochaine fois, je compte sur toi pour amener la trompette.
2: Voilà, j'amènerai la trompette maintenant que je sais qu'on peut tout brancher. Ce sera avec grand plaisir.
1: Eh bien, avec grand plaisir, écoute. En tout cas, bonne journée à toi. Tu restes un petit peu avec nous.
2: Bien sûr.
1: Allez, on va passer à l'accordéon du dimanche. Et chers amis auditeurs, on vous rappelle le numéro 04 73 94 18 05. Janine, Nadine sont au taquet, elles sont prêtes, tout comme notre amie Loulou, qu'on retrouve évidemment tout de suite.
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0: c'est la rentrée. Nous sommes le dimanche 6 septembre et c'est reparti pour l'émission L'Accordéon du Dimanche. Le programme n'a pas changé cette saison. On a réembauché les mêmes pour une saison 2026-2027. Et quand je parle des mêmes, je mentionne évidemment notre ami Loulou qui est de retour. Bonjour Loulou.
1: Eh bien, merci pour brancher le micro. Ah. Voilà, ça fait le micro est branché. Ça continue comme d'habitude, quoi. C'est pas grave. Bonjour à tous les auditeurs. Bon, c'est vrai, on est ravis de vous retrouver. Là, tout de suite, on est en bonne compagnie. Bon, bien sûr, il y a Jérémy. En plus, il y a deux musiciens autour de nous. Donc, on a notre ami Pascal Jameau et notre ami Nono Maillet qui nous rejoint d'ailleurs. Ça nous fait bien plaisir. Et bien sûr, j'oublie pas mes deux standardistes préférés qui sont là. Donc, notre ami Janine et notre ami Nadine à qui on peut faire une très, très grosse bise aujourd'hui parce que je veux pas le dire, mais c'est son anniversaire. Mais on le dit à personne, hein. On n'en parle pas.
0: Ça reste entre nous
1: hein. Ça reste entre nous, l'anniversaire et Nadine, on n'en parle pas.
0: Hein. Non, puis les auditeurs ne nous entendent pas, donc tu sais...
1: Donc, eh bien, écoutez, je pense qu'on va commencer comme on a fini, ça, dans la bonne humeur.
0: Exactement.
1: Voilà. Et hier, on a passé un très très bon moment au forum des associations, notamment toi, surtout à Thiers, où tu as bien travaillé, où tu as eu chaud, je crois, aussi.
0: Il a fait chaud à Thiers, et puis Guillaume aussi, j'imagine qu'il a fait chaud.
1: On a eu chaud, ça s'est très très bien passé. J'étais bien accompagné avec Nadine, justement, et Nadine. Tu vois, on a passé des moments extraordinaires, voilà.
0: Eh bien, tant mieux, c'est l'essentiel. Et comme tu le disais, l'équipe n'a pas changé. On a renouvelé les contrats de tout le monde et c'est reparti pour une saison, mon cher Loulou.
1: Bien sûr.
0: Et voilà, t'as vu, c'est bien, tu fais du bon boulot. C'est pour ça qu'on t'a gardé pour cette année.
1: Ah, mais écoute, on t'a cherché le temps pour le mieux aussi bien. Bon, peut-être mieux, peut-être pour. On va essayer de faire comme on peut.
0: Fais quand même attention que les filles ne veuillent pas te virer un jour ou l'autre quand même. Hein, parce que...
1: Non, mais elles ne voulaient pas me virer, mais elles m'ont touché la truffe ce matin. Je sais pourquoi. Parce que notre amie Janine, hier, elle avait son chien qui était malade. On lui a dit si ton chien est malade, touche-lui la truffe. Si elle est froide, c'est qu'elle est en bonne santé. Bon, eh ben, finalement, son chien est en bonne santé. Et quand elles sont arrivées ce matin, elles m'ont touché ma truffe à moi aussi. La truffe n'était pas trop chaude, donc je pense que je suis en bonne santé.
0: Ah bah
1: voilà, tout est dit, tout est fait. Il fallait bien parler. De toute façon, j'avais promis de le faire.
0: Écoute, elles ont commencé en touchant la truffe, et bah, tant mieux. Si la santé est là, c'est principal.
1: Bon, on va arrêter de parler de gaspiller des paroles pour ça. Je pense qu'on va commencer par la première dédicace.
0: Allez, vas-y. Femme.
1: Donc, on va commencer avec la première dédicace qui vient de la part d'un fidèle auditeur d'EDA pour son plaisir, pour la sympathique équipe de ce dimanche matin, pour les charmantes danseuses des baladins à Roya, particulièrement pour Christiane, fidèle auditrice de Variance FM, un clin d'œil à Raymond de Tourzel, ainsi qu'à tous les bénévoles de Variance FM. Voilà, le roman est terminé. Maintenant, on va envoyer la musique. Donc, on va entendre Linda Grassi et Daniel Roger. Last Eldorado.
0: On part tout de suite dans l'Eldorado.
1: Eh ben, on y va.
0: Allez.

0: en douceur pour débuter cette émission, mon cher Loulou.
1: Last Eldorado, Linda Grassi et Daniel Roger. C'était de la part d'un fidèle auditeur d'EDA pour son plaisir, pour la sympathique équipe de ce dimanche matin, pour les charmantes danseuses des Baladins à Roya, particulièrement pour Christiane, fidèle auditrice de Variance FM, merci. Un clin d'œil aussi à Raymond de Tournelle, ainsi qu'à tous les bénévoles de Variance FM. On va enchaîner avec la prochaine dédicace qui vient de la part de notre amie Paulette pour son plaisir, pour Marie-Jeanne, pour le petit René, pour les, tous les auditeurs et bon dimanche à tous. Une pensée pour Daniel en souhaitant un bon anniversaire à Nadine avec de grosses bises. Tout est fait, tout est dit. On va entendre Paco Alejo, Dame Chanel.

0: Et voilà, c'était Dame Chanel sur Variance FM. Et en parlant de Dame Chanel, on a un sacré coco derrière le micro. C'est notre ami Loulou, n'est-ce pas?
1: Oui, d'accord, t'as bonne mine mon coco, toi aussi. Tiens. C'était donc pas quoi les jours, Dame Chanel. C'était de la part de Paulette, pour son plaisir, pour Marie-Jeanne, pour le petit René, tous les auditeurs. Et bon dimanche à tous, une pensée pour Daniel, en souhaitant un bon dimanche à Nadine, bien sûr, et un bon anniversaire avec de grosses bises. Tout est dit, tout est fait, Nadine.
0: Et oui, parce que
1: aujourd'hui, c'est pas ta fête, c'est ton anniversaire, n'oublie pas. Hein.
0: C'est plus un secret, hein, c'est l'anniversaire de Nadine. Hein. On lui souhaite un bon anniversaire, voilà, avec toute l'équipe de la radio.
1: Allez, on continue avec la prochaine dédicace qui vient de la part de Loulou, Janine, pour Christiane et Jackie, Monique et Gégé, en leur souhaitant un très très bon dimanche. Nous allons entendre Roger Si, rigolade, polka. Allez.

0: Rigolade polka. Et oui, la rigolade, c'est quelque chose qu'on retrouve le dimanche matin dans cette émission. On passe du bon temps avec Loulou et toute son équipe.
1: Donc voilà, c'était Roger Si, rigolade polka. C'était de la part de Loulou, Janine, pour Christiane et Jackie, Monique et Gégé, en leur souhaitant bien sûr un très très bon dimanche. On va enchaîner avec la prochaine dédicace qui vient de la part de toute l'équipe pour tous les résidents et le personnel de la résidence Michel Charaz, bien sûr, à Puy-Guillaume. Bon dimanche à tous. Nous allons entendre Alain Montalet, Espagna Sabrosa. J'ai bien dit là ce qu'il fallait là.
0: Eh ben écoute, c'est parfait, Loulou. Hein.
1: Eh ben tu vois, quand on veut, on peut. Hein.
0: On y était presque, il manquait que l'accent espagnol et on était bon.
1: Alors, Espagna Sabrosa.
0: Ah si. Allez, c'est parti.

0: Olé, España sabrosa.
1: España sabrosa, c'était Alain Montalet. C'était de la part de toute l'équipe pour les résidents et le personnel de la résidence Michel Charras, bien sûr, à Puy-Guillaume. On leur souhaite bien sûr un bon dimanche et puis une bonne écoute, bien sûr, à notre radio. Et à leur radio préférée, d'ailleurs, je crois. On enchaîne avec la prochaine dédicace qui vient de la part de toute l'équipe de ce matin pour notre ami Bernard à Saint-Jour-les-Tards, bien sûr, pour Jean-Michel et Isabelle. Une petite pensée pour Jean-Michel parce qu'il nous a bien donné la main hier, il a bien œuvré pour notre forum, n'est-ce pas?
0: Heureusement qu'on a des techniciens quand même. Hein.
1: Exactement, donc on peut le féliciter et surtout le remercier.
0: Et voilà. Puis on peut remercier le technicien adjoint ou plutôt le stagiaire, n'est-ce pas?
1: Ah oui, oui, ça fait 15. Oui, ça fait... Bon, il se reconnaîtra celui-là aussi.
0: Il se reconnaîtra, hein, n'est-ce pas?
1: Donc nous allons entendre Jérôme Arnaud, le passo en fourme.
0: Eh oui, comme la fourme d'Ambert.

0: Bon, on va pas en faire tout un fromage, mais c'était le passo en fourme sur Variance FM.
1: Exactement, c'était Jérôme Arnaud, le passo en fourme. C'était de la part de l'équipe de ce matin pour notre ami Bernard à Saint-Plourlétan, pour Jean-Michel et Isabelle, bien sûr, à qui on pense beaucoup à eux. Nous allons continuer avec la prochaine dédicace qui vient de la part du quartier des Audinots pour les becs salés qui se reconnaîtront. Damien Berezinski, ah oui, octobre à Munich.

0: octobre à Munich, l'occasion de boire des bonnes bières, n'est-ce pas Loulou hein?
1: Oui, bien sûr. Octobre à Munich, c'était Damien Berezinski. C'était de la part des quartiers des Audinots pour les becs salés qui vont se reconnaître. Voilà, tout dit, tout à fait. On enchaîne avec la prochaine dédicace qui vient de la part de Henri. Voilà, notre ami Henri, c'est pour toi cette dédicace. Pour toute l'équipe du dimanche matin, tous les auditeurs, bon dimanche à tous, bon anniversaire à Nadine avec de grosses bises. Ça, c'est bien que vous n'oublierez pas Nadine pour lui faire des grosses bises. Nous allons entendre Michel Pruvot et un superbe tango qui s'appelle le tango des cocus.
0: Ah, on l'adore celui-là.
1: Ça existe encore les cocus?
0: Ah oui.
1: Ah ben il paraît.
0: Il suffit de regarder les cornes, à ce qui paraît. On les...

0: le tango des cocus. On l'aime toujours autant, tiens.
1: Oui, mais c'était Michel Prévost, le tango des cocus. C'était de la part de Henri pour toute l'équipe de ce dimanche matin. Tous les auditeurs, bon dimanche à tous, bon anniversaire à Nadine avec de grandes bises. Eh bien, c'est fait, c'est dit. Maintenant, Nadine, elle n'a plus qu'à s'essuyer un petit peu les partout parce qu'elle a plein de bises partout, Nadine.
0: Que des bises aujourd'hui.
1: Ouais, et ben, on va enchaîner avec la prochaine dédicace, je vous rassure, c'est un véritable roman. De la part de Raymond Tourzel, pour Simone à Ronzière. Pour Raymond à Solignac, Simone à Ozolette, Guy le taxi d'histoire, pour Nicole et Raymond de Lezoux, pour Marie de Tourzel, pour le club de l'amitié de Meillot et ses environs, pour le fidèle auditeur des DAB, pour la super équipe de ce dimanche matin et tous les bénévoles de Variant FM. Et grand merci à Pascal et Jérémy pour ce bon moment passé. Félicitations à Pascal pour son... Pascal a marqué quoi à Pascal pour son...
2: Ah ben ça c'est pas moi qui ai écrit tout ça.
1: Pour ça... Ah, je vois pas ce que c'est, moi.
0: Pour son parcours, peut-être.
1: Ah, ben, faut peut-être bien écrire comme il faut, les filles, hein. Pour sa carrière. Et surtout, on attend la clé USB avec Maria. Et même, un rêve, pourquoi pas un DVD avec Maria. C'est fait. C'est dit, nous allons entendre Michael Blanchard. C'est le pas de côté.

0: de côté.
1: Michael Blanchard, c'était le pas de côté, c'était de la part de Raymond Atourzel pour Simone Aronzière, pour Raymond Assolinia, Simone Ozolette, Guy Le Taxi d'Histoire, pour Nicole et Raymond de Lezou, pour Marie de Tourzel, pour le club de l'amitié de Meillot et ses environs, pour le fidèle auditeur d'EDA, pour la super équipe de ce dimanche matin et tous les bénévoles de Variante FM. Et grand merci à Pascal et Jérémy pour ce bon moment passé et félicitations à Pascal pour sa carrière et surtout on attend la clé USB avec Maria, et même en rêve, pourquoi pas un duo avec Maria. Voilà, tout est dit, tout est fait. Maintenant, eh ben, je sais que notre ami Pascal a entendu tout ça, et il est fier d'ailleurs d'avoir, d'être passé vers nous et d'avoir une chanteuse comme Maria, n'est-ce pas?
2: Alors mon cher Loulou, on a fait le pas de côté, et maintenant on va partir au galop vers les numéros du tiercé. Ben oui, parce qu'il faut peut-être qu'on annonce quand même, hein, n'est-ce pas?
1: Ah bah oui, tu vois, là je suis au taquet, là je mélange un petit peu les fiches, mais je vais m'en sortir je pense ce matin. Là.
2: Eh
1: ben vous m'en faites voir ce matin.
2: Pour une c'est la reprise.
1: Ah bah c'est vrai, c'est un peu hard, un peu compliqué. Mais on va s'en sortir, rassurez-vous. Donc comme je dis souvent, on a le tiercé, c'est mon dada. Donc on va faire le tiercé pour aujourd'hui. Donc ça tient à Paris-Longchamp, 2400 mètres, 16 partants. Donc on vous propose le 2, le 4, le 13... le 12, le 14 et le numéro complémentaire, le 8, départ à 15h15. Je répète, le 2, le 4, le 13, le 12, le 14 et le numéro complémentaire, le 8. Eh bien, ma foi, bonne chance à tous et on va pas le redire à chaque fois. Dès qu'on gagne, on partage, bien entendu.
2: Mais bon, avec Loulou, vous avez misé sur le bon cheval. Rassurez-vous, il n'y a pas de souci. Normalement, au niveau des numéros, ça marche plutôt bien.
1: Oh, généralement, on gagne tout le temps. Mais on ne le dit pas, bien entendu.
2: Bah hein. Oui, sinon après, tout le monde jouait.
1: Eh bien, on va continuer avec la prochaine dédicace, je crois, qui vient de la part de Raymond de Combronde pour Jeannette et Kiki, pour Michel et Irène à Bellerive, pour Angélique, Teddy, pour Daniel, Brigitte avec de grosses bises, pour Nadine et son mari, pour les rayons du soleil de ce dimanche matin. Merci, je ne sais pas qui elle parle, mais je pense qu'on en fait partie, n'est-ce pas? Grosse bise à tous et bon dimanche et bon anniversaire à Nadine, que l'on n'oublie pas. Nous allons entendre, je crois, Alexis Hervé, Java, te dire une bonne chose.
2: Eh ben, moi aussi, j'avais à te dire une bonne chose, hein.

0: Bah écoute, mon cher Lolo, je vais te dire une bonne chose, hein, comme dirait notre ami Hervé, Alexis, hein, et ben, je vais te dire que c'était pas mal.
1: C'était pas trop mal, c'est vrai. C'était Alexis Hervé, je vais te dire une bonne chose. C'était de la part de Raymond à Combrande, pour Jeannette et Kiki, pour Michel et Irène à Bellerive, pour Angélique, Teddy, pour Daniel, Brigitte avec de grosses bises, pour aussi Nadine et son mari, pour les rayons de soleil de ce dimanche matin. Grosse bise à tous et bon dimanche. Et bien sûr, bon anniversaire à Nadine, que l'on n'oublie pas. Mais nous non plus, rassurez-vous.
0: C'est notre petit rayon de soleil, hein, n'est-ce pas?
1: Ah oui, bien sûr, c'est notre soleil. Voilà.
0: Bon, elle tape un peu fort en ce moment, la rayon de soleil. Hein, mais bon, on l'aime bien quand même. Hein.
1: Et on continue avec la prochaine dédicace qui vient de la part de Loulou, Christian et l'équipe du dimanche matin pour notre ami Daniel et Claudius à Clermont qui se reconnaîtront. Et bien sûr, et bien on ne va pas parler de la défaite de la SM d'hier, mais enfin, on va quand même dire qu'ils ont pris un point. C'est quand même pas mal.
0: C'est déjà ça.
1: Nous allons entendre Gérard Gouni, Bobola et Tamalou.
0: Et Tamalou, toi?
1: Oh, moi j'ai mal partout.
0: Ben voilà.

0: Tamalou, j'ai Bobola, et c'était Bobola et Tamalou sur Variance FM.
1: Et c'était Gérard Rugouni, Bobola et Tamalou, c'était de la part de Loulou Christian, bien sûr, et l'équipe de ce dimanche matin, pour Daniel et Claudius, qui se reconnaîtront, bien sûr, sur la région de Clermont-Ferrand. On va enchaîner avec la prochaine dicasse qui vient de la part de Christian à Saint-Bonnet-Préréon pour ses enfants, ses petits-enfants, sa sœur Marie-Pierre, Bernadette, René, François à Saint-Bonnet et tous les bénévoles de la radio. Merci. On va entendre Roudoudou Tcha-Tcha interprété par Karine Fontaine.

0: Le roudoudou, tcha-tcha, ah, les roudoudous qui nous bouffaient les lèvres et nous niquaient les dents, comme le disait Renaud, n'est-ce pas? Ah, Pascal, ça lui rappelle des souvenirs, ça le fait sourire, hein, c'est sûr. Eh bien, mon cher Loulou, c'était donc Karine Fontaine.
1: Ah oui, c'était Karine Fontaine, roudoudou, tcha-tcha. C'était de la part de Christian à Saint-Bonnet-Pré-Rayon pour ses enfants, ses petits-enfants, sa sœur Marie-Pierre, Bernadette René, Françoise à Saint-Bonnet et tous les bénévoles de la radio. On va enchaîner avec la prochaine dédicace qui vient de la part de Jeannette pour son plaisir, pour Kiki et Raymond de Combronde, avec de grosses bises à tous et bon dimanche. Et une pensée pour son mari. Nous allons entendre Michel Chevarin, Le miroir du temps.
0: Qui était un très beau dancing, hein, de mémoire. Hein. Le miroir du temps, oui, tout à fait. Ça rappelle des souvenirs, hein, c'est sûr.

0: Le miroir du temps.
1: Michel Chevarin, c'était de la part de Jeannette pour son plaisir, pour Kiki et Raymond de Combonde, avec de grosses bises à tous et bon dimanche. Une pensée pour son mari.
0: Eh bien, nous allons maintenant nous adresser à notre amie Nadine. Je crois qu'elle a préparé le repas pour nous. N'est-ce pas?
1: Ah bon?
0: Ah ouais?
1: Mais tu m'as coupé la chic, là, je voulais parler.
0: Eh ben ouais, mais tu vois, regarde, elle attend que ça depuis tout à l'heure, là. Elle a son menu dans la main, elle veut nous proposer à manger, et toi, tu refuses. C'est fou, ça.
1: Ah ouais, vas-y, alors, qu'elle y aille, qu'elle y aille.
0: Là, là.
1: Allez, Nadine, c'est à toi.
0: Nadine, il est déchaîné ce matin, il veut même pas te laisser parler. C'est fou, ça. Hein?
2: Ah là là, ce loulou. Mais en fait, tant pis, on l'aime comme ça. Qu'il ne change pas, surtout. Bien, passons aux choses sérieuses. Alors, je vous ai proposé une tarte thon et tomate accompagnée d'un Côte-du-Rhône rosé. Et puis peut-être un des derniers barbecues de l'année, parce que bon, il fait un peu moins chaud, on a un petit peu le droit de refaire des barbecues, en étant très prudent bien sûr. Donc vous allez faire une côte de bœuf au barbecue, plus des frites, accompagnée d'un pic Saint-Loup, une petite salade verte avec du fromage. Et on terminera avec une tarte aux myrtilles. Et puis, avec un petit peu de chantilly dessus aussi. Voilà. Eh bien, bon appétit à tous et à très bientôt.
0: Et ce qu'on n'a pas précisé, c'est que Nadine arrive tout de suite chez vous pour vous préparer le repas. Voilà.
2: C'est cela.
0: C'est elle qui vous prépare la tarte au thon et tout ce qui va bien. Donc,
2: tout.
0: Bah, par contre, il va falloir se dépêcher un peu parce qu'il est déjà 11h, Nadine. Donc.
2: Ah ouais, on n'est pas prêt de manger à midi. Hein.
0: Ah oui, c'est sûr. Mais c'est dimanche, on s'en fiche. Après tout, on a le temps.
2: Oui, on a le temps.
0: Eh bien, mon cher loulou, on y retourne.
1: Eh bien oui, puis elle met dans les bougies aussi pour Nadine aujourd'hui, il ne faut pas l'oublier.
0: Hein. Ah bah attends, oui, on aurait dû lui sortir le gâteau là, c'est vrai.
1: Ah oui, oui, ah, bon, on lui fera la bougie tout à l'heure quand elle sera pas... Quand
0: oh, Nadine. Sacré loulou.
1: Allez, on va continuer avec la prochaine dédicace qui vient de la part de Josette pour son mari et pour toute l'équipe de ce dimanche matin. Bisous à tous, bon anniversaire à Nadine et plein de bonnes choses pour elle et le gros bisou. Nous allons entendre Marc Pascal... Toutes les nanas, un bon chanteur en plus, Marc Pascal.
0: Et en attendant, on va vérifier la truffe à Loulou parce que visiblement, il commence à dire des bêtises là.

0: Et voilà une chanson pour toutes les nanas et particulièrement les deux charmantes demoiselles qui nous accompagnent ce matin et qui supportent notre ami Loulou.
1: Tu vas la... Oui, bon d'accord, on va dire ça comme ça. Donc c'était Marc Pascal, toutes les nanas. C'était de la part de Josette pour son mari. Et pour toute l'équipe du dimanche matin, bisous à tous. Bon anniversaire à Nadine et plein de bonnes choses pour elle. Et de gros bisous, bien entendu.
0: Eh allez, oui.
1: Ça va de pair, voilà. Vous le meilleur, on ne sait pas. Allez, on continue avec la prochaine dédicace. Je bafouille un petit peu parce que ben, je suis tellement... tout le monde me regarde comme ça, ça me fout troublé.
0: C'est il est perturbé, ça y est.
1: De la part de Ghislaine pour son mari, pour son plaisir et toute l'équipe de Valence FM. Merci Mathieu Martini, fanfare corrézienne.

0: Ah bah c'est super ce morceau, c'est vrai que la fanfare corrézienne, on l'aime beaucoup.
1: Et c'était interprété par Mathieu Martini, c'était de la part de Ghislaine, pour son mari, son plaisir bien sûr, et pour toute l'équipe de Rien CFM. C'est une connaisseuse et on vous remercie bien sûr Ghislaine pour votre dédicace. On va enchaîner avec la prochaine dédicace qui vient de la part de Georges et Edith de Champs, pour leur plaisir et pour toute l'équipe de Rien CFM. Merci Nicolas et Sébastien Perrin. Le country des Bretons. Je me suis pas trompé cette fois.
0: Et je suis curieux de voir ce que ça donne, le country des Bretons.
1: On va voir, on va essayer.
0: Allez, c'est parti.

0: Eh ben voilà, moi je vais partir en Bretagne faire de la country, c'est vachement sympa en plus, hein.
1: Ouais, c'est ce qu'on dit. Alors c'était Nicolas et Sébastien Perrin, le country des Bretons. C'était de la part de Georges et Edith de Champs pour leur plaisir et pour toute l'équipe de Voyance FM. Eh bien, merci à Edith et Georges, c'est ça, pour votre dédicace. On va enchaîner avec la prochaine dédicace qui vient de la part de Yvette de Maringue. Une pensée pour son mari, ses enfants, ses petits-enfants et arrière-petite-fille et pour toute l'équipe du dimanche matin. Bisous à tous, merci Yvette et bon courage. Nous allons entendre Marc Pérez, Fox Caprice.

0: Un petit caprice, ça fait toujours du bien, comme le dirait une certaine publicité dont on ne citera pas le nom, effectivement. Mais en tout cas, c'était Fox Caprice, Loulou.
1: Et Marc Perret, c'était de la part d'Yvette de Maringue. Une pensée pour son mari, ses enfants, ses petits-enfants, ses arrière-petites-filles, pour toute l'équipe de dimanche matin. Et bise à tous. Alors maintenant, je vais te laisser la parole, mon cher Jérémy. Je crois que tu veux faire une dédicace particulière pour notre ami Marc, c'est ça?
0: Notre ami Pascal.
1: Pascal, autant pour moi.
0: Tu l'appelles comme tu veux après, mais...
1: Non, mais c'est pour savoir si tu suivais bien l'émission.
0: Non, mais moi, je suis. Il est dissipé.
1: Je la répartirai sur toi.
0: Hein. Il est dissipé. Vous savez, c'est le genre d'enfant qu'on met directement au fond de la salle. C'est un truc de fou, ça. N'est-ce pas, ma chère Janine?
1: J'aimais bien.
2: Tout à fait.
0: Ah ouais, non, mais...
2: J'ai fait deux cafés. Et je suppose que ça a dû l'exciter pour la journée, là, à mon avis.
3: Non, c'est vous, les filles, qui m'excitez.
0: Oh là là, il a dit. Heureusement que j'ai coupé le micro, moi je vous le dis parce que. Dis donc, il était comme ça à l'époque, toi tu l'as connu quand t'es depuis tout jeune. Tout jeune.
2: Il a toujours été comme ça.
0: Oh punaise.
2: Hein. Eh ben, pleine vie.
0: Je vais vous dire, il se passe des choses en coulisses. Loulou, il nous raconte de ses trucs. Heureusement que vous n'entendez pas tout. Hein. Aïe, aïe, aïe. Janine, avant de passer la petite dédicace dédiée à Pascal, on va faire quand même l'agenda d'été dansant parce que sinon, on ne saura pas où aller danser aujourd'hui. Hein.
2: Voilà, ben j'ai deux propositions à vous faire, hein, des propositions honnêtes. Hein. Donc, la belle époque, excusez-moi, le dancing La Belle Époque à Puy-Guillaume qui vous attend cet après-midi à partir de 15h. Et ce sera Jean-François Blanc avec Gino qui vont vous faire danser tout l'après-midi. Et aux arcades de Barjavel, vous pourrez danser cet après-midi avec l'orchestre de Magali Perrier. Donc, à vous de faire le choix. Bon après-midi dansante.
0: On a de quoi faire cet après-midi, les arcades ou La Belle Époque, à vous de choisir. Mon cher Pascal, je vais en profiter pour faire une petite dédicace qui, j'en suis sûr, va te faire plaisir. Nous allons écouter un morceau que tu aimes bien,
4: oui.
0: Interprété par Yvette Horner, c'est ça?
4: Exactement.
0: Eh ben allez, c'est parti pour le retour des hirondelles. Évidemment, c'est de la part de toute l'équipe pour te remercier pour ta venue et encore une fois,
4: merci
0: on a passé
4: à vous
0: un bon
4: et à
0: moment.
4: Toute l'équipe, Jérémy.
0: Merci à toi surtout d'avoir pris le temps de venir en studio. On écoute le retour des hirondelles.

0: Et voilà le retour des hirondelles. On espère que ça a fait plaisir à Pascal Jamou, en tout cas.
1: Un grand, grand merci, hein, Jérémy, pour ce morceau que je n'ai pas écouté depuis très longtemps.
0: Et ben voilà.
1: Voilà.
0: On est là aussi pour les souvenirs
1: ça,
0: sur
1: Marion. Ça me fait plaisir. Merci beaucoup.
0: Et là, on va continuer avec le dynamique Loulou. Il a la pêche ce matin, vous l'avez compris. Il nous a fait des blagues en off, mais on ne vous les racontera pas parce que celles-ci ne sont pas, comment dire, très catholiques, si vous voyez ce que je veux dire. Allez, mon cher Loulou, c'est à toi.
2: Ils ne sont pas tolérés sur l'antenne, on va dire.
0: Voilà, c'est ce qu'on peut dire.
2: Donc, la prochaine dédicace vient de la part de Roger et Lucie pour la charmante équipe de Vaillance FM. Merci et joyeux anniversaire à la copine Nadine, voilà, tout est dit. Nous allons entendre Dominique et Stéphanie Floquet, les copains d'abord, Jazz Band.

0: Et voilà un morceau qui a dû faire plaisir à Pascal Jameau. Pascal qui vient de s'absenter car il avait un repas ce midi. Mais en tout cas, lui qui a failli faire du jazz, je suis sûr que ça lui a plu.
1: Bien sûr, c'était donc de la part de Roger et Lucie pour la charmante équipe de Valence FM. Et joyeux anniversaire à leur copine Nadine. Donc c'était Dominique et Stéphanie Floquet, les copains d'abord, Jazz Band. On enchaîne avec la prochaine dédicace qui vient de la part de Jean-Claude. Pour son plaisir, tous les auditeurs et toute l'équipe de Rien CFM, eh bien, merci beaucoup, notre ami Jean-Claude. Nous allons entendre François Mazera, Tango Bidon.

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0: Eh ben, il est pas si bidon que ça, ce tango. On a pris plaisir à danser dessus dans ce studio, donc j'espère également que c'était votre cas. En tout cas, Loulou, nous venons d'écouter François Mazera.
1: Oui, c'était Tango Bidon, c'était de la part de Jean-Claude pour son plaisir, pour tous les auditeurs et toute l'équipe de Variance FM. Eh bien, merci à Jean-Claude, ça c'est un connaisseur. Merci bien sûr pour vos dédicaces et bien sûr, on vous souhaite un très très bon dimanche. On va enchaîner avec la prochaine dédicace qui vient de la part de Gérard de Berzet. Pour son plaisir, pour toute l'équipe de ce dimanche matin, nous allons entendre, ben là, ils ne sont plus là, mais on les entend toujours, les Pat Chris Paul Java Canon.

pas de Chris Paul, Java Canon, c'était de la part de Gérard de Berzet pour son plaisir et pour toute l'équipe de ce dimanche matin. Ben merci à Gérard, bon dimanche à vous. On va enchaîner avec la prochaine dédicace qui vient de la part de Raymond de Combronde pour Mireille, Marie, Bernadette, Alain, Sylvie, Stéphane, Catherine et Janine Eichpers. Pour tous les amis et tous les auditeurs de, et la belle équipe du dimanche matin, merci. Bis à tous et bon dimanche. Nous allons entendre Magali Perrier, le lama blanc.

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1: Alors c'était le lamba blanc et pas le lama blanc, mais ça c'est de notre faute, la discothèque n'était pas malheureusement correcte.
2: Non c'est vrai, c'est pas de ma faute cette fois, c'est bien la tienne mon cher ami.
1: Et pour une fois.
2: Ah tu vois, il en faut bien des fois. Hein. Donc c'était Magali Perrier, le lamba blanc, c'était de la part de Raymond de Combronde pour Mireille, Marie, Bernadette, Alain, Sylvie, Stéphane, Catherine et Janine Aigpers. Pour tous les amis et tous les auditeurs et la belle équipe de ce dimanche matin, bis à tous et bon dimanche. Eh bien, merci à vous tous. On va continuer avec la prochaine dédicace qui vient de la part de José de la Plaine pour Maria et ses enfants, sa cousine Léonore et Denis, Joël et Daniel de Sébaza, Pierrette de Saint-André-le-Coq et toute l'équipe de Variance FM. Eh bien, merci José. Nous allons entendre Patrick Fradin, la gigue de Volvic.

0: un morceau folklorique dont on ne se lasse pas, la preuve avec Nadine qui sautillait dans le studio.
1: C'était la gigue de Volvic, Patrick Fradin. C'était de la part de José de la Plaine pour Maria et ses enfants, sa cousine Léonore et Denis Joël Daniel de Sébada, Pierrette de Saint-André-le-Coq et toute l'équipe de Rennes FM. Eh bien, merci notre ami José, on vous souhaite bien sûr un très très bon dimanche. On enchaîne avec la prochaine dédicace qui vient de la part de Christiane et Jean pour leurs amis Christine et Jean-François, pour toute la sympathique équipe de ce dimanche matin et pour tous les bénévoles de Variance FM. Bien merci, on va entendre les Joyeux Limousins, du pain sur la planche.

0: Eh ben, du pain sur la planche, on en avait ce matin hein, avec l'interview de Pascal et cette émission. C'était bien chargé, Loulou. Hein.
1: Oui, ben voilà, Julien Limousin, c'était des bons souvenirs d'ailleurs du pain sur la planche. C'était de la part de Christiane et Jean pour leurs amis, Christine et Jean-François, pour toute la sympathique équipe de ce dimanche matin et tous les bénévoles de Variance FM. Eh bien, merci beaucoup.
0: Et on a reconnu le chanteur, hein, je crois. Hein.
1: Je crois aussi.
0: Quelle belle voix.
1: On citera pas.
0: Et tu remarqueras qu'il y en a une qui s'est fichue de toi à côté et qui faisait Christine. Hein? Je dirais pas qui, hein, mais bon.
1: Toi, je n'en parle plus.
0: Hein?
1: Tu n'en parles plus.
0: Tu n'en parles plus?
1: C'est fini.
0: Aïe, aïe, aïe. Ça
1: ah
0: y
1: non,
0: est.
1: Non, on a divorcé.
0: Et
1: c'est
0: voilà,
1: fini.
0: Ça y est, il ne veut plus parler aux filles, ben on est mal barré. Hein.
1: On va enchaîner avec la prochaine icône qui vient de la part de Nadine pour remercier tous les auditrices.

0: Alors, qu'est-ce que t'en penses, Loulou? Est-ce que la femme est l'avenir de l'homme?
1: Oh, ben écoute, à notre âge, maintenant, moi, ça gêne plus du tout. Hein. Maintenant, l'avenir, je sais plus ce que c'est l'avenir, maintenant. L'avenir est pas beau, toujours. Je pense pas pour les enfants.
0: Ah, ça, il est pas beau, hein. Ah,
1: enfin, je sais pas, je peux me tromper, mais ça.
0: C'est sûr. Voilà,
1: Dieu seul le dira. C'est un Dieu, d'ailleurs. Donc, c'était de la part de Nadine pour remercier toutes les auditrices et auditeurs qui lui ont souhaité, bien sûr, son anniversaire, ainsi que la joyeuse équipe de ce matin. Bise à tous, ben aussi, notre chère Nadine, on te fait une grosse bise. On te souhaite autant de bises que tu as d'années, mais on ne le dira pas, bien entendu. Ça ne nous regarde pas. Et nous avons entendu René Grolier, la femme est l'avenir de l'homme. On va enchaîner avec la dédicace suivante. C'est de la part de notre ami Poil de Carotte pour Roger de Lusia, pour tous les auditeurs et les auditrices de l'équipe de Variance FM. Eh bien, merci à notre ami Poil de Carotte. Nous allons entendre Jean-Pierre Coustet, harmonica, marche.

0: Jean-Pierre Coustet qui joue très bien de l'harmonica et c'est pour ça qu'on a écouté cette marche qui était interprétée par ses soins.
1: Exactement, c'était donc Jean-Pierre Coustet, harmonica marche, c'était de la part de notre ami Poil de Carotte pour Roger de Ludia et pour les auditeurs et auditrices de et bien sûr pour l'équipe de Réalance FM. Merci à vous tous et bon dimanche. Eh bien, on va terminer bien sûr sur la dernière dédicace. C'est de la part de toute l'équipe de ce matin, donc Jérémy, Nadine, Janine et moi-même Loulou, ben pour tous vous, pour tous les auditeurs qui sont à l'écoute et qui nous ont proposé bien sûr plein de dédicaces, et ben c'est pour la rentrée. On vous fait donc part de notre dédicace personnelle. Nous allons entendre Serge Foury, la danseuse et créole.

0: La danseuse est créole et c'était notre ami Serge Foury, mon cher Loulou.
1: Eh bien oui, c'était la dernière dédicace, donc c'était la part de toute l'équipe de ce matin. Pour tous les auditeurs et auditrices, bien sûr, qui étaient à l'écoute, on vous remercie de toutes vos dédicaces que vous avez apportées. Personnellement, je vous souhaite un très très bon dimanche, un bon appétit et on vous redonne rendez-vous dans 15 jours, je crois. C'est comme ça que ça va se passer, notre cher Jérémy. Donc, dans 15 jours, on sera tous présents. Et on vous souhaite bon dimanche, bon appétit et à très bientôt. Et surtout, prenez soin de vous.
0: Merci Loulou pour ces quelques annonces. En tout cas, on vous retrouve effectivement d'ici 15 jours. Vous aurez l'émission Les Acteurs du Bal en compagnie cette fois-ci de Philippe Martins. Attention, l'émission débutera plus tôt, aux alentours de 8h30 et pas 9h. Donc je vous préviens par avance. Pourquoi ? Parce que l'interview de Philippe a déjà été préenregistrée. Et oui, je l'ai reçue il y a quelques jours en studio et celle-ci est un petit peu longue. Par conséquent, je ne voulais pas déborder sur l'accordéon du dimanche. L'émission commencera donc à 8h30, mais on vous l'annoncera d'ici là, rassurez-vous. On va quand même saluer ces demoiselles avant qu'on s'en aille quand même, mon cher Loulou, c'est quand même la moindre des choses. Commençons par celle dont c'était l'anniversaire aujourd'hui, quand même, notre amie Nadine.
2: Eh bien, chères auditrices et chers auditeurs, encore merci pour vos bons vœux d'anniversaire. J'apprécie énormément, ça m'a fait bien plaisir. Eh bien, je vous souhaite à tous un très bon dimanche. Et puis, je vais laisser quand même la parole à Jeannine.
0: Et oui, et puis notre amie Nadine va quand même fêter ses 45 ans aujourd'hui, donc on va la laisser tranquille pour cet après-midi. Hein. 45 ans et demi. Ah, attention, c'est important. Et bien sûr, comme elle l'a si bien dit, nous avons également notre amie Jeannine qui vous a accompagné ce matin.
3: Eh bien, écoutez, merci à vous toutes et à vous tous de nous avoir appelés aussi nombreux pour la première de notre série. Donc, je vous souhaite un très bon dimanche, effectivement, et un très bon appétit. Et pour ma part, je vous dis à mercredi pour le cabanon.
0: Merci Jeannine, rendez-vous le 20 septembre pour la prochaine émission d'Accordéon le matin. Et puis évidemment, j'en profite pour vous annoncer la suite des programmes. C'est la rentrée à partir d'aujourd'hui. Donc tous vos programmes redémarrent et vos émissions thématiques également. En ce qui concerne notamment la soirée de demain, rendez-vous entre 19h et 20h pour le retour de l'émission des idées et du goût. Et oui, je serai à vos côtés avec deux artisans ou producteurs locaux que vous pourrez écouter sur l'antenne entre 19h et 20h. Et juste après le cabanon du soir, vous serez en compagnie de Nadine et Annie. Voilà. Fred, pardon. Oh là là, ça bouge tout le temps. Annie est en vacances. Bah oui, on va pas la faire revenir quand même, ce serait trop bête. Donc ce seront donc Nadine et Fred. Voilà. Je vous souhaite un bon dimanche, une belle écoute de Variance FM évidemment et à très bientôt pour les acteurs du bal et pour l'accordéon du dimanche.

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2: Bonjour, bonjour à tous. Dans l'actualité, la canicule se poursuit dans le sud de la France. 6 départements restent en alerte orange jusqu'à lundi matin au moins. L'Ardèche, la Drôme, le Gard, l'Hérault, l'Aude et le Vaucluse. Les Pyrénées-Orientales, elles sont sorties de l'alerte. Un nouveau pic de chaleur est attendu ce dimanche dans le sud-ouest avec plus de 38 degrés par endroit avant une baisse du mercure attendue pour demain. Le choc en Seine-Saint-Denis, un enfant de 2 ans mort dans l'explosion d'un pavillon à Aubervilliers hier soir. On compte aussi 7 blessés, dont 2 graves. L'explosion aurait été provoquée par une fuite de gaz. 110 pompiers mobilisés. Une enquête a été ouverte. Acheter des livres à petit prix, c'est l'objectif de Recyclivre. La plateforme lancée en 2008 rachète et revend des livres en seconde main. Un bon plan pour s'équiper à moindre coût pour la rentrée scolaire. Mathilde Quinzin de Recyclivre.
3: Nous, on revend un peu de tout. Donc forcément, parmi tout, il y a des manuels scolaires. Après, ça nous paraît normal en ces périodes de rentrée de mettre encore plus en avant les manuels scolaires et au-delà des manuels scolaires, tous les livres dont les élèves ont besoin pour leur année qui commence. Dès la maternelle, il y a des recommandations qui sont faites en matière littéraire pour les élèves. Et puis même après, au collège et au lycée, il y a carrément des livres à acheter en général. Presque 18 ans plus tard, on est maintenant une quarantaine de collaborateurs. Donc c'est un modèle qui vit toujours très bien aujourd'hui.
2: Voilà des propos recueillis par Mylène Debac. Les émissaires de Donald Trump poursuivent leur tournée diplomatique sur l'Ukraine. Après des discussions hier à Moscou sur les prochaines étapes, Steve Witkoff et Jared Kushner sont attendus aujourd'hui à Kiev. Ils doivent présenter leurs idées pour la paix. Selon la Maison-Blanche, leurs plans seront annoncés dans les prochaines semaines. En tennis, une grande première pour Arthur Géa à New York à 21 ans. Le Français atteint les huitièmes de finale d'un grand chelem après sa victoire en 5-7 face à Michael Zeng hier. Il est le dernier Français encore en course à l'US Open. Prochain adversaire, le Néerlandais Botic van de Zandschulp demain. En foot, suite et fin de cette troisième journée de Ligue 1 aujourd'hui. 3 Strasbourg à 15h, Angers-Rennes à 17h15, Marseille reçoit le Paris FC à 20h45 en clôture. Et en rugby, enfin, on disputait la première journée de top 14 hier. Bordeaux-Bègles a renversé le Racing 92-64 à 5. Victoire aussi de Bayonne contre Toulon, de Lyon sur Clermont, Pau face à Montpellier. Perpignan s'est incliné sur la pelouse du Stade français, tout comme Vannes face à Castres. Ce soir, La Rochelle reçoit Toulouse en clôture à 21h05. Voilà pour l'actualité. Très bonne journée à tous.
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4: Bonjour à tous et bienvenue dans votre agenda d'été dansant. Le dimanche 10 septembre, c'est l'orchestre de Magali Perrier qui vous attend pour vous faire danser. À partir de 14h30 et l'entrée est à 12 euros. Pour plus de renseignements, vous pouvez contacter le 04 73 53 61 18 ou le 06 08 24 96 79. Et on continue avec le dancing La Belle Époque à Puy-Guillaume. Le dimanche 6 septembre, vous avez rendez-vous avec Jean-François Blanc et Gino. L'été dansant de La Belle Époque débute à 15h et pour plus de renseignements, vous pouvez contacter le 06 10 97 97 27.

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0: Voici ma sélection télé pour ce dimanche. Nous sommes le 6 septembre avec ce soir sur TF1 Spider-Man No Way Home avec Zendaya et Tom Holland. Sur France 2, Boîte Noire, film avec Pierre Niney. Sur France 3, Brokenwood, la série inédite. Sur M6, Capital, Grand Frais, les recettes secrètes du supermarché qui fait craquer les Français. C'est présenté par Julien Courbet. Sur France 4, Les Deux Canards, théâtre avec notamment Yvan Le Bolloc. Vous allez retrouver sur W9, Les Sekpaoski, film. Sur TFX, la série Friends. Sur Gulli, la série MacGyver avec Richard Dean Anderson. Sur T18, les pouvoirs extraordinaires du corps humain. Ce ventre qui nous dirige avec Michel Simès et Adriana Carambeu à la présentation. Sur TF1, série film La Boum avec Sophie Marceau. Sur Sister, Night and Day, film américain avec Cameron Diaz et Tom Cruise. Enfin sur RMC Life, World Trade Center, film américain avec notamment Nicolas Cage. Bon zapping. We'll be right back.

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2: Bonsoir, bonsoir à tous. Dans l'actualité, un net coup de frais attendu en milieu de semaine après la vague de chaleur qui a traversé notamment la moitié sud du pays. Les températures pourraient perdre une dizaine de degrés et retrouver des niveaux plus classiques pour septembre. Lundi en tout cas, il fera encore jusqu'à 35 voire 36 degrés le long du Rhône contre 21 degrés seulement en Normandie. Quelques rares pluies sont aussi attendues dans le nord. Enquête ouverte par le parquet de Bobigny après l'explosion d'une maison à Aubervilliers. Ça s'est passé samedi soir. Bilan, un mort, une enfant de 3 ans et 7 blessés, dont 2 graves. Il s'agirait bien d'une fuite de gaz. La rentrée littéraire, c'est en ce moment, dans un marché du livre en difficulté. 461 romans sont attendus d'ici octobre, alors que les ventes ont reculé de 6,2% au premier semestre. Une offre très abondante qui complique aussi le travail des libraires. Xavier Olivrin est libraire, on l'écoute.
3: On est face à une pléthore de titres. Et en fait, il y a trop d'offres. Et même les libraires, comme il y a trop d'offres, ne peuvent pas lire tout ce qui sort et être au mieux de leurs conseils, en fait. Donc, en fait, il y a vraiment un problème de production et de surproduction dans le livre. Donc, qui empêche d'identifier des pépites assez rapidement pour pouvoir les conseiller aux gens.
2: Voilà, reportage de Mylène Débac. Les librairies indépendantes ont vu leur chiffre d'affaires reculer de 5% en août. Les émissaires de Donald Trump sont bien arrivés à Kiev pour leur première visite en Ukraine depuis le début de leur médiation. Ils doivent rencontrer Volodymyr Zelensky qui se dit prêt à dialoguer mais réclame des garanties de sécurité. La veille, les deux représentants de Trump avaient échangé pendant 3 heures à Moscou avec Vladimir Poutine. Gianni Infantino sera bien candidat à sa réélection à la tête de la FIFA en mars 2027. L'instance confirme sa candidature malgré la crise autour de sa gouvernance. Plusieurs confédérations et fédérations lui ont retiré leur soutien après son projet, finalement abandonné, d'ouvrir les activités commerciales de la FIFA à des investisseurs privés. En foot, suite et fin de cette troisième journée de Ligue 1 avec Marseille qui reçoit le Paris FC. Le match c'est à 20h45. En rugby, ce soir, le dernier match de cette première journée de Top 14. La Rochelle reçoit Toulouse à 21h05. Et en tennis, jusqu'où ira Arthur Géa à l'US Open? Le jeune Français de 21 ans a atteint les huitièmes de finale d'un grand chelem pour la première fois après sa victoire en 5-7 face à Michael Zeng ce samedi. Il est le dernier Français encore en lice à l'US Open. Prochain adversaire, le Néerlandais Botic van de Zandschulp ce lundi. Très bonne soirée à tous.

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0: Voici ma sélection télé pour ce dimanche. Nous sommes le 6 septembre avec ce soir sur TF1 Spider-Man No Way Home avec Zendaya et Tom Holland. Sur France 2, Boîte Noire, film avec Pierre Niney. Sur France 3, Brokenwood, la série inédite. Sur M6, Capital, Grand Frais, les recettes secrètes du supermarché qui fait craquer les Français. C'est présenté par Julien Courbet. Sur France 4, Les Deux Canards, théâtre avec notamment Yvan Le Bolloc. Vous allez retrouver sur W9, Les Sekpaoski, film. Sur TFX, la série Friends. Sur Gulli, la série MacGyver avec Richard Dean Anderson. Sur T18, Les pouvoirs extraordinaires du corps humain. Ce ventre qui nous dirige avec Michel Simès et Adriana Carambeu à la présentation. Sur TF1, série film La Boum avec Sophie Marceau. Sur Sister, Night and Day, film américain avec Cameron Diaz et Tom Cruise. Enfin sur RMC Life, World Trade Center, film américain avec notamment Nicolas Cage. Bon zapping.

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2: Bonsoir, bonsoir à tous. Dans l'actualité, un net coup de frais attendu en milieu de semaine après la vague de chaleur qui a traversé notamment la moitié sud du pays. Les températures pourraient perdre une dizaine de degrés et retrouver des niveaux plus classiques pour septembre. Lundi en tout cas, il fera encore jusqu'à 35 voire 36 degrés le long du Rhône contre 21 degrés seulement en Normandie. Quelques rares pluies sont aussi attendues dans le nord. Enquête ouverte par le parquet de Bobigny après l'explosion d'une maison à Aubervilliers. Ça s'est passé samedi soir. Bilan, un mort, une enfant de 3 ans et 7 blessés, dont 2 graves. Il s'agirait bien d'une fuite de gaz. La rentrée littéraire, c'est en ce moment, dans un marché du livre en difficulté. 461 romans sont attendus d'ici octobre, alors que les ventes ont reculé de 6,2% au premier semestre. Une offre très abondante qui complique aussi le travail des libraires. Xavier Olivrin est libraire, on l'écoute.
3: On est face à une pléthore de titres. Et en fait, il y a trop d'offres. Et même les libraires, comme il y a trop d'offres, ne peuvent pas lire tout ce qui sort et être au mieux de leur conseil, en fait. Donc, en fait, il y a vraiment un problème de production et de surproduction dans le livre. Donc, qui empêche d'identifier des pépites assez rapidement pour pouvoir les conseiller aux gens.
2: Voilà, reportage de Mylène Débac. Les librairies indépendantes ont vu leur chiffre d'affaires reculer de 5% en août. Les émissaires de Donald Trump sont bien arrivés à Kiev pour leur première visite en Ukraine depuis le début de leur médiation. Ils doivent rencontrer Volodymyr Zelensky qui se dit prêt à dialoguer mais réclame des garanties de sécurité. La veille, les deux représentants de Trump avaient échangé pendant 3 heures à Moscou avec Vladimir Poutine. Gianni Infantino sera bien candidat à sa réélection à la tête de la FIFA en mars 2027. L'instance confirme sa candidature malgré la crise autour de sa gouvernance. Plusieurs confédérations et fédérations lui ont retiré leur soutien après son projet, finalement abandonné, d'ouvrir les activités commerciales de la FIFA à des investisseurs privés. En foot, suite et fin de cette troisième journée de Ligue 1 avec Marseille qui reçoit le Paris FC. Le match c'est à 20h45. En rugby, ce soir, le dernier match de cette première journée de Top 14. La Rochelle reçoit Toulouse à 21h05. Et en tennis, jusqu'où ira Arthur Géa à l'US Open? Le jeune Français de 21 ans a atteint les huitièmes de finale d'un grand chelem pour la première fois après sa victoire en 5-7 face à Michael Zeng ce samedi. Il est le dernier Français encore en lice à l'US Open. Prochain adversaire, le Néerlandais Botic van de Zandschulp ce lundi. Très bonne soirée à tous.
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0: Voici ma sélection télé pour ce dimanche. Nous sommes le 6 septembre avec ce soir sur TF1 Spider-Man No Way Home avec Zendaya et Tom Holland. Sur France 2, Boîte Noire, film avec Pierre Niney. Sur France 3, Brokenwood, la série inédite. Sur M6, Capital, Grand Frais, les recettes secrètes du supermarché qui fait craquer les Français. C'est présenté par Julien Courbet. Sur France 4, Les Deux Canards, théâtre avec notamment Yvan Le Bolloc. Vous allez retrouver sur W9, Les Sekpaoski, film. Sur TFX, la série Friends. Sur Gulli, la série MacGyver avec Richard Dean Anderson. Sur T18, Les pouvoirs extraordinaires du corps humain. Ce ventre qui nous dirige avec Michel Simès et Adriana Carambeu à la présentation. Sur TF1, série film La Boum avec Sophie Marceau. Sur Sister, Night and Day, film américain avec Cameron Diaz et Tom Cruise. Enfin sur RMC Life, World Trade Center, film américain avec notamment Nicolas Cage. Bon zapping. Yeah.

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2: Bonsoir, bonsoir à tous. Dans l'actualité, un net coup de frais attendu en milieu de semaine après la vague de chaleur qui a traversé notamment la moitié sud du pays. Les températures pourraient perdre une dizaine de degrés et retrouver des niveaux plus classiques pour septembre. Lundi, en tout cas, il fera encore jusqu'à 35 voire 36 degrés le long du Rhône contre 21 degrés seulement en Normandie. Quelques rares pluies sont aussi attendues dans le nord. Enquête ouverte par le parquet de Bobigny après l'explosion d'une maison à Aubervilliers. Ça s'est passé samedi soir. Bilan, un mort, une enfant de 3 ans et 7 blessés, dont 2 graves. Il s'agirait bien d'une fuite de gaz. La rentrée littéraire, c'est en ce moment, dans un marché du livre en difficulté. 461 romans sont attendus d'ici octobre, alors que les ventes ont reculé de 6,2% au premier semestre. Une offre très abondante qui complique aussi le travail des libraires. Xavier Olivrin est libraire, on l'écoute.
3: On est face à une pléthore de titres. Et en fait, il y a trop d'offres. Et même les libraires, comme il y a trop d'offres, ne peuvent pas lire tout ce qui sort et être au mieux de leur conseil, en fait. Donc, en fait, il y a vraiment un problème de production et de surproduction dans le livre, donc qui empêche d'identifier des pépites assez rapidement pour pouvoir les conseiller aux gens.
2: Voilà, reportage de Mylène Débac. Les librairies indépendantes ont vu leur chiffre d'affaires reculer de 5% en août. Les émissaires de Donald Trump sont bien arrivés à Kiev pour leur première visite en Ukraine depuis le début de leur médiation. Ils doivent rencontrer Volodymyr Zelensky, qui se dit prêt à dialoguer mais réclame des garanties de sécurité. La veille, les deux représentants de Trump avaient échangé pendant 3 heures à Moscou avec Vladimir Poutine. Gianni Infantino sera bien candidat à sa réélection à la tête de la FIFA en mars 2027. L'instance confirme sa candidature malgré la crise autour de sa gouvernance. Plusieurs confédérations et fédérations lui ont retiré leur soutien après son projet, finalement abandonné, d'ouvrir les activités commerciales de la FIFA à des investisseurs privés. En foot, suite et fin de cette troisième journée de Ligue 1 avec Marseille qui reçoit le Paris FC. Le match, c'est à 20h45. En rugby, ce soir, le dernier match de cette première journée de Top 14. La Rochelle reçoit Toulouse à 21h05. Et en tennis, jusqu'où ira Arthur Géa à l'US Open? Le jeune Français de 21 ans a atteint les huitièmes de finale d'un grand chelem pour la première fois après sa victoire en 5-7 face à Michael Zeng ce samedi. Il est le dernier Français encore en lice à l'US Open. Prochain adversaire, le Néerlandais Botic van de Zandschulp ce lundi. Très bonne soirée à tous.
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Bien sûr, il y a eu les guerres, la mobilisation générale des hommes, l'occupation allemande et ses destructions. Il y a eu les grèves, la rationalisation du travail par le système Bedeau, les pénuries de ravitaillement, le rationnement. Nonobstant, la vie s'organise au hameau de d'Arenberg en pleine expansion et s'articule autour du territoire.

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